0: N'hésitez pas à nous contacter pour annoncer vos événements.
1: Puis si vous voulez nous laisser un petit message, voilà, sans avoir personne au bout du fil, il y a un répondeur au 09 70 40 59 40, gratuit ou gratuit. Et puis bien sûr le site www.lautreradio.fr.
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3: 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Écoutons déferler cette écume. Nous mettons le cap sur l'Afrique de l'Est, où des mouvements massifs contre la vie chère ont émergé au cours de l'été.

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0: pas les NGC. Vous avez entendu Sauti Ya Wayanje de Iyani, Occupy the Streets de Trio Mio et Reject Yo Bill de Sabiwo. Trois chansons écrites par et pour la lutte de ces derniers mois au Kenya. Et Anguka Nayo de Wagadiske, hymne 2024 de cette génération Z qui a fait irruption dans les rues. Cap sur le Bangladesh, pays peuplé de 170 millions de personnes et animé depuis juillet par une révolution comme il n'en avait jamais connu depuis son indépendance en 71. Dans les dernières heures du dimanche 4 août, des mains s'agglutinent contre les petites grilles des fourgons policiers à la peinture bleue défraîchie. Les images d'un pays en proie au chaos font le tour du monde. Difficile de distinguer ce qui du régime en place tient encore ou s'apprête à céder.
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musique, vous avez d'abord pu écouter We Want Justice de Savage Mind et Jobab de Freevars. Ensuite, vous avez entendu Restive de Shadinotar Gondo et Rise Up Bangladesh de Slick Tap. Cette semaine, nous retournons sur le continent africain, où les répliques du séisme provoqué par la jeunesse kényane continuent de se propager.

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1: Vous avez pu écouter Reject Finance Bill de Sir Newson, Igara de MZ Kiss et We Ain't Alright de Cyclone.
2: De créer ce lien social, il se fait plus naturellement.
3: Bon, je pense que ça, c'est associé à la société, peut-être.
2: D'accord. Donc la société a besoin de lien social et l'air de lien.
3: Je pense qu'on a tous besoin de lien social. Je pense que c'est exister, le lien social. C'est exister à travers les autres, à travers tout le monde. On a tous besoin d'être dans la création, on a tous besoin d'être dans l'échange.
1: Cette semaine, nous nous rendons en Kanaky, ou Nouvelle-Calédonie, terre sous domination française, considérée par l'ONU comme l'un des 17 territoires non décolonisés que compte encore la planète.
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Cette semaine, nous mettons le cap sur l'Indonésie. Ce pays que l'on a coutume d'appeler la troisième démocratie au monde de par sa population a connu à la fin du mois d'août une semaine d'insurrection pour dénoncer l'oligarchie qui s'installe au pouvoir.

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1: Vous avez pu écouter Lawless Anarchist de DJ, Yako de Ick & Paint et Sapu Jagat de Marius Winkel. 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
2: À bientôt pour une deuxième partie de la discothèque de l'émission L'Actu des Oubliés, saison 5. Belle soirée.
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0: il est 7h à Paris, 5h en temps universel.
1: Andréane Mélard.
0: Bonjour à vous, bienvenue. RFI Matin commence tout de suite. Et aujourd'hui, lundi 21 septembre, c'est une enquête de grande ampleur que l'on vous révèle, réalisée par un consortium de 24 médias dont RFI, et le tout coordonné par Forbidden Stories. Enquête sur l'un des instruments de la politique d'expulsion de masse telle qu'elle a été dessinée par l'administration Trump, le renvoi d'individus des États-Unis vers des pays tiers, pays dont ils ne sont pas ressortissants, en Amérique du Sud mais aussi en Afrique, plus de 25 000 personnes expulsées. Cette enquête, c'est aussi leur histoire.
2: J'ai travaillé plus de 20 ans comme infirmière. J'ai payé mes impôts comme il se doit. Je respecte la loi. Tout ce que je demandais aux États-Unis, c'était le droit de rester.
0: Plusieurs volets de cette enquête sont à retrouver dès maintenant sur notre site et on en reparle dans une édition spéciale juste après votre journal. Victor Messistrano, bonjour.
3: Bonjour Andréane Mélard.
0: À la une, les élections législatives en Russie, les premières organisées depuis l'invasion à grande échelle de l'Ukraine.
3: Et sans surprise, la victoire de Vladimir Poutine, sans réelle opposition en lice. Son parti est assuré de conserver sa majorité absolue à la Chambre basse, au terme d'un scrutin perturbé par des piratages informatiques et des attaques de drones ukrainiens. Autre vote en Allemagne, deux nouvelles élections régionales, une humiliation pour le chancelier Friedrich Merz. Son parti, la CDU, passe sous le seuil éliminatoire des 5% dans le Mecklembourg, où l'extrême droite s'impose. À Berlin, les conservateurs sont battus par la gauche radicale. Nous reviendrons sur la victoire du parti Die Linke dans la capitale. Et puis nous évoquerons la fermeture d'un centre culturel lié à l'ambassade de France à Téhéran. Décision de la justice iranienne que Paris qualifie d'injusticiable et d'inacceptable.
0: Il n'y avait pas de suspense dans ce pays où la dissidence est sévèrement réprimée. Le week-end d'élections législatives en Russie s'est achevé hier soir.
3: Il s'agissait des premières élections législatives organisées dans le pays depuis le début de l'invasion à grande échelle de l'Ukraine. Aucun parti opposé au conflit n'était autorisé à concourir. Sans surprise, donc, Vladimir Poutine remporte une victoire écrasante. On retrouve en direct de Moscou notre correspondant Jean-Didier Revoin. Le parti présidentiel, Jean-Didier, est en passe d'obtenir la majorité absolue alors que le dépouillement des bulletins de vote se poursuit.
4: Écoutez, oui, après 70% des bulletins de vote répertoriés, Russie Unie a recueilli près de 58% des voix. Il y a 6 ans, c'était 49, un peu plus de 49%. Ces chiffres devraient se confirmer et conférer donc au parti présidentiel la majorité absolue à la Douma, un résultat qui a valeur de soutien au conflit en Ukraine, comme l'avait demandé Vladimir Poutine, et qui permettra au Kremlin d'avoir les mains totalement libres, qu'il s'agisse de politique intérieure ou de poursuivre le conflit comme il l'entend. Les communistes conservent leur deuxième place avec 14% des suffrages. Ils sont en recul avec 8,7%. On trouve ensuite les nationalistes du Parti libéral-démocrate. Et puis des gens nouveaux, le parti des entrepreneurs et des milieux économiques frôle les 8%, soit une hausse de 3%. Enfin, Russie Juste perd 2% pour se situer juste au-dessus du quorum des 5% qui garantit de pouvoir entrer dans la chambre basse du Parlement. À noter encore une participation en hausse, malgré les attaques de drones ukrainiens record du week-end. 57% des Russes se sont déplacés pour aller voter contre 51% en 2021. Il est vrai qu'à l'époque, il y avait le Covid. Quant au résultat définitif, il faudra attendre vendredi pour savoir les chiffres exacts du résultat de ces élections législatives.
3: Précision de Jean-Didier Revoin, en direct de Moscou.
0: Un autre dimanche de vote hier en Allemagne, deux nouvelles élections régionales marquées par la déroute de Friedrich Merz.
3: Un désastre a même concédé le chancelier qui affirme sa volonté de rester en poste. Son parti a subi une humiliation en Mecklembourg-Poméranie-Occidentale, où l'extrême droite a recueilli 38% des voix. Nouvelle victoire pour l'AfD deux semaines après celle obtenue en Saxe-Anhalt. La CDU passe sous le seuil éliminatoire des 5% nécessaires pour conserver des élus au Parlement du Land. Autre camouflet pour le parti conservateur, battu à Berlin et devancé par la gauche radicale de Die Linke, 25% contre 20%. Nathalie Versieux, c'est une victoire historique pour le parti néo-communiste dans la capitale.
5: Elie Ferhalp a de bonnes chances de devenir la prochaine mairesse de Berlin. À 45 ans, cette fille d'immigrés turcs est parvenue à mobiliser dans le camp des abstentionnistes et surtout chez les jeunes, où son parti Die Linke est arrivé largement en tête dans la capitale à l'issue d'une campagne centrée sur la vie chère et les loyers. Elie Ferhalp.
2: Les électeurs se sont clairement prononcés pour un changement de politique. Ils veulent une ville abordable et que, pour ce faire, on s'attaque enfin à la crise des loyers. Et c'est ce que je veux mettre en pratique. Et ça passe par un encadrement des loyers pour les logements appartenant à la ville, une meilleure protection des locataires face aux excès des propriétaires et enfin par la nationalisation des grandes sociétés immobilières privées comme les Berlinois l'avaient décidé par référendum.
5: Elie Ferralp aura besoin du soutien des Verts et des sociaux-démocrates si elle veut obtenir le pouvoir à Berlin. Aucun des deux partis n'est prêt à soutenir la nationalisation des gros bailleurs privés que la capitale, très endettée, aurait le plus grand mal à financer. Enfin, les deux partenaires potentiels demandent à Ferralp de se distancer clairement des accusations d'antisémitisme dans les rangs de Die Linke. Nathalie Versieux, Berlin, RFI.
3: Et après la défaite de son parti, Friedrich Merz a promis de maintenir le cap de ses réformes pour relancer une économie en pleine stagnation. 16 mois après l'arrivée au pouvoir du chancelier, son taux d'impopularité flirte avec les 90%. En République démocratique du Congo, Amnesty International documente de graves atteintes aux droits humains dans des mines contrôlées par l'AFC M23. L'ONG accuse les combattants du groupe armé d'exécutions sommaires, de torture, de travail forcé et de recrutement forcé de mineurs artisanaux. Elle affirme aussi que de l'or et du coltan sont acheminés illégalement vers le Rwanda. Selon Amnesty, ces faits pourraient constituer des crimes de guerre.
0: Paris dénonce une nouvelle attaque contre le dispositif culturel français en Iran.
3: Réaction à la décision de la justice iranienne de fermer le centre de langue française lié à l'ambassade de France à Téhéran. Injustifiable et inacceptable selon le Quai d'Orsay, qui annonce la convocation prochaine de l'ambassadeur iranien en France. Siavosh Ghazi, le parquet de Téhéran reproche au centre d'avoir mené des activités illégales.
6: Cette décision a été annoncée par la justice iranienne sous prétexte d'enseignement de la langue. Ce centre menait des activités contre la culture irano-islamique, a affirmé la justice. Le centre est aussi accusé de mener des activités pour identifier et créer des réseaux afin d'envoyer les élites intellectuelles du pays à l'étranger, a ajouté le site d'information Mizan, qui dépend de la justice iranienne. Cela intervient après l'interpellation en juillet dernier de deux diplomates français qui se trouvaient dans la maison de deux graphistes. Ils ont été arrêtés. L'un d'eux a été libéré au bout de plusieurs semaines d'emprisonnement. La France a réagi en expulsant deux diplomates iraniens. La tension s'accroît entre l'Iran et la France depuis plusieurs mois. Téhéran a dénoncé à plusieurs reprises les prises de position du chef de la diplomatie française à propos de l'Iran, en qualifiant ses déclarations d'ingérence dans les affaires intérieures de l'Iran. Siavosh Ghazi, Téhéran RFI.
3: Et toujours sur le volet diplomatique, Donald Trump déclare sur la chaîne Fox News être ouvert à une rencontre avec le président iranien Massoud Pezeshkian en marge de l'Assemblée générale de l'ONU prévue cette semaine. Le président américain doit rencontrer son homologue français Emmanuel Macron ce lundi à New York.
0: En France, environ 50 000 personnes ont défilé à Paris, Marseille, Lyon ou Toulouse, selon les chiffres du ministère de l'Intérieur.
3: Une manifestation pour protester contre la proposition de loi sur la présomption d'usage légitime des armes par les forces de l'ordre. Votée cet été par les députés, le texte prévoit que lorsque les policiers et gendarmes font usage de leurs armes, ils soient présumés avoir agi dans le cadre de la loi. Les manifestants dénoncent un permis de tuer et veulent empêcher son examen au Sénat. Reportage de Laurence Théo dans les rues de Paris.
7: Sur sa pancarte, écrit en rouge sang, non au permis de tuer. Elias est venu de Bondy, en région parisienne, pour faire entendre sa voix et s'opposer à la loi.
8: Aujourd'hui, nous, ce qui nous inquiète en tant qu'individus racisés pour la plupart des quartiers ou des banlieues populaires, c'est que cette loi, elle va juste servir à légitimer, légaliser aujourd'hui la mort de nos compatriotes des banlieues, qui on n'accorde pas forcément l'espace médiatique et qui tombent comme des mouches sous les coups des policiers.
7: Raphaël Kampf est avocat. Il explique que si la loi passait, les policiers n'auraient pas de compte à rendre de leurs actes.
9: Cette loi, ça renverse la charge de la preuve. Et on sait que depuis des années, dans les quartiers populaires, mais aussi dans les manifestations, les policiers font un usage disproportionné de leurs armes, avec parfois des blessures très graves, mais également certaines personnes qui ont été tuées par la police. Et donc avec cette nouvelle loi, ce ne sera plus à la police, ce ne sera plus à l'État de prouver qu'elle avait le droit de tirer. Ce sera aux familles de victimes, aux familles des jeunes des quartiers populaires qui ont été tués par la police, de prouver que le policier n'avait pas le droit de tirer.
7: Pour la magistrate Justine Props, cette loi pose une question de choix de société.
10: Aujourd'hui, on est vraiment en train de nous dire, est-ce que vous voulez qu'on affaiblisse le cadre dans lequel l'État est obligé de rendre des comptes dès lors qu'il autorise ses gendarmes et ses polices à tirer sur sa population?
7: Voté le 7 juillet dernier par les députés, le texte de loi doit désormais être examiné par le Sénat.
3: Reportage à Paris signé Laurence Théo. La hiérarchie a été respectée dans le classique du football français. Le PSG est allé s'imposer 2-1 hier soir à Marseille. En Espagne, le derby madrilène a été remporté par l'Atlético sur le même score, 2-1 contre le Real Madrid.
0: Victor Missistrano, RFI Matin, c'est jusqu'à 10h et tout de suite édition spéciale. Il avait promis la plus grande opération d'expulsion de l'histoire américaine et il s'y est employé, Donald Trump, dès janvier 2025. Et son retour à la Maison-Blanche avec une politique migratoire ultra répressive et une enquête à lire, à écouter à partir d'aujourd'hui, coordonnée par Forbidden Stories et menée par 24 médias dont RFI propose une plongée dans l'un des rouages principaux de cette politique américaine, à savoir le recours à des pays tiers. Plus de 25 000 personnes ont été expulsées dans d'autres États que ceux dont elles sont originaires, le Mexique principalement, mais aussi 12 pays du continent africain, des pays tiers qui bien souvent ne sont que des étapes via des accords secrets, opaques et en dehors de tout cadre légal. Cette enquête répertorie ces expulsions, les nationalités, les fameux pays tiers, et raconte surtout les vies derrière ces chiffres, donne un visage, une histoire à ces personnes expulsées. Bonjour Florence Maurice.
11: Bonjour.
0: Du service Afrique d'RFI, vous avez participé à cette enquête avec Angelica Pérez de la rédaction d'RFI en espagnol et puis également dans notre studio ce matin, Léa Perruchon, coordinatrice pour l'enquête chez Forbidden Stories. Bonjour à vous.
11: Bonjour.
0: Et bonjour et bienvenue à vous deux. Merci d'être avec nous ce matin.
2: J'ai dit que je n'irai pas en Sierra Leone, que j'avais peur d'y aller. Puis je leur ai demandé si on pouvait attendre le temps de faire venir quelqu'un de mon ambassade. Ils ont commencé à s'agiter, ils étaient furieux. Ils m'ont dit, tu ne vas pas traîner, tu pars maintenant. Ils m'ont attrapé par les bras, mes jambes, des deux côtés, et ils m'ont traîné au sol, dans le hall de l'hôtel.
0: Le témoignage de Rabiatou Kouyaté, expulsé vers le Ghana, puis renvoyé de force quelques jours plus tard vers son pays d'origine, la Sierra Leone, qu'elle avait fui pour sa sécurité. Des récits comme celui-là, il y en a plein d'autres dans cette vaste enquête. On aura l'occasion d'en reparler. Mais d'abord, Léa Perruchon, expliquez-nous un peu quel est le point de départ de tout ce travail. Pourquoi Forbidden Stories s'empare du sujet ?
11: Alors, tout d'abord, on s'est intéressé à ce sujet parce que nous, à Forbidden Stories, on poursuit le travail des journalistes menacés, empêchés de faire leurs enquêtes. Et en l'occurrence, aux États-Unis, il y a une vraie problématique vis-à-vis de la situation de la liberté de la presse aujourd'hui. Je ne sais pas si vous avez vu, il y a quelques jours, Donald Trump a voulu interdire à CNN et Politico, entre autres, d'accéder à la maison.

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0: matin, 8h à Paris, 6h à Abidjan et en temps universel. Merci d'écouter RFI. Et tout de suite, c'est le journal. Bonjour Julien Coquelran-M.
1: Bonjour Andréane. À la une, des migrants envoyés vers des pays inconnus avant d'être parfois renvoyés dans celui qu'ils fuyaient. La réalité des expulsions menées par Donald Trump depuis son retour au pouvoir aux États-Unis. RFI vous révèle ce matin l'enquête menée pendant 6 mois avec le collectif Forbidden Stories. Dans l'actualité également ce matin, la débâcle électorale en Allemagne pour le chancelier Friedrich Merz. La promenade de santé de Vladimir Poutine, vainqueur sans surprise des législatives du côté de la Russie. On part aussi à Saint-Pierre-et-Miquelon, le rapprochement France-Canada affiché hier face à Donald Trump par Emmanuel Macron et Marc Carny. Et puis 74 ans de claquettes sous la pluie, la légendaire comédie musicale Singing in the Rain, de retour sur les planches à Paris.
0: La politique migratoire de Donald Trump au cœur d'une grande enquête ce matin sur RFI.
1: Avec un chiffre, 25 000 personnes expulsées des États-Unis vers des pays tiers depuis le retour du président américain à la Maison-Blanche. Des migrants renvoyés non pas dans leur pays mais dans un autre avec lequel ils n'avaient souvent aucun lien. RFI a mené l'enquête pendant 6 mois au sein d'un consortium de médias internationaux coordonné par Forbidden Stories pour mesurer l'ampleur de cette politique d'expulsion massive, en comprendre la mécanique et surtout faire entendre le récit de ces personnes expulsées. Certaines sont arrivées sur le continent africain où 13 pays ont accepté de les accueillir. Et pour certains migrants, ces pays tiers n'étaient qu'une étape avant un retour vers le pays qu'ils avaient fui. C'est ce qui est arrivé à Mohamed, étudiant guinéen de 23 ans dont la voix a été modifiée. Témoignage recueilli par Florence Maurice.
2: Il vivait depuis plus d'un an aux États-Unis. Il y suivait des cours d'anglais lorsqu'il a été arrêté au cours d'une perquisition menée dans une maison où il se trouvait. Mohamed passe alors un an en détention jusqu'à son transfert en Louisiane, dans le sud des États-Unis. Menotté, les pieds entravés, un avion l'y attend.
3: J'essayais de poser des questions. Il y avait des agents de l'immigration au tarmac. Je leur ai demandé, mais où est-ce que vous nous envoyez? On n'a pas été informés. Qu'est-ce qui se passe? Puisque moi, j'ai la protection et tout. Et l'agent de l'immigration, il m'a dit que c'est pas son problème. Tout ce qu'il sait, lui, c'est que, voilà, je ne peux rien faire maintenant, à part monter dans l'avion. Destination inconnue.
2: Ce sera Accra, au Ghana. Mohamed n'a pas obtenu l'asile aux États-Unis, mais un juge avait estimé qu'il courait un danger en Guinée. L'administration américaine n'avait donc pas le droit de l'y expulser. Une protection qui n'empêchera pas Accra de l'y renvoyer à peine arrivé.
3: Ils nous ont dit non, tout a été négocié avant que vous ne veniez ici. Vous serez gardé ici 24 heures sur 24 jusqu'à ce que vous quittiez le territoire ghanéen. Votre destination finale sera votre pays d'origine. Ce n'est même pas à discuter, c'est ça notre contrat avec les Américains. Là, on a compris que vraiment, c'est un piège que les Américains nous ont tendu avec les Ghanéens, à travers les Ghanéens.
2: Mohamed est conduit à l'aéroport et ne résiste pas. Il raconte avoir eu peur d'être brutalisé. À son retour à Conakry, il se cache chez de la famille éloignée avant, dit-il, d'être de nouveau arrêté.
1: Le Ghana qui avait promis d'agir au nom du panafricanisme et de la solidarité régionale en accueillant ses premiers refoulés l'an dernier. Les autorités ghanéennes n'ont pas donné suite à nos demandes d'interview. On continue d'évoquer toute la matinée notre enquête, The Deportation Project, en collaboration avec Forbidden Stories. C'est à la une de notre site RFI.fr.
0: C'est un désastre, comme l'a reconnu hier soir le chancelier allemand lui-même.
1: Friedrich Merz, plus fragile que jamais après les résultats électoraux d'hier, catastrophiques pour son parti. Après la victoire de l'AfD en Sachsen-Anhalt il y a 2 semaines, le parti d'extrême droite est de nouveau arrivé en tête des élections régionales hier dans le Land du Mecklembourg, dans le nord-est du pays. À Berlin, c'est le parti de gauche radicale Die Linke qui a remporté une victoire historique, et c'est bien les conservateurs de la CDU qui sortent grands perdants, alors que l'avenir de Friedrich Merz à la tête du pays est en question depuis plusieurs jours. Bonjour Pascal Thibault.
4: Bonjour.
1: En direct de Berlin, où le chancelier est resté droit dans ses bottes dans une déclaration à chaud hier soir.
4: Oui, le chancelier a pris la parole juste après la fermeture des bureaux de vote, ce qui est très inhabituel en Allemagne. Le message en substance, eh bien, c'est je vous ai compris, mais les réformes douloureuses sont indispensables. Une prise de parole donc inhabituelle. Friedrich Merz voulait visiblement, par un mélange de Churchill promettant du sang et des larmes, et de Gerhard Schröder, son lointain prédécesseur social-démocrate, démocrate qui avait fait adopter des réformes sociales centrales qui lui avaient coûté son poste, jouait la fermeté. Mais quelques heures plus tard, on apprenait que la CDU ne serait même pas représentée au Parlement du Mecklembourg, une première depuis la guerre. Et puis donc à Berlin, vous le rappeliez, les chrétiens démocrates, après la victoire de Die Linke, perdent 10 points et la mairie. Le choc à la base pourrait bien contrarier bien la fuite en avant de Friedrich Merz hier soir. Le chancelier ne doit par ailleurs pas seulement composer avec ses troupes, ses alliés sociaux-démocrates ont des états d'âme avec les réformes sociales prévues. La remontée impressionnante de Manuela Schwesig dans le Mecklembourg renforce la social-démocrate qui a durement critiqué les projets de Friedrich Merz. Les dirigeants du SPD puis le chancelier se présentent aujourd'hui devant la presse. On verra si la coalition est ou non sur la même longueur d'onde.
1: Pascal Thibault à Berlin pour RFI. Merci beaucoup Friedrich Merz et la CDU qui continueront de disséquer leur échec tout à l'heure lors d'une nouvelle réunion de crise après celle d'hier soir.
0: Des élections quasiment sans enjeu et des résultats sans surprise cette fois en Russie.
1: Où les législatives se sont terminées hier sur la victoire prévisible du parti de Vladimir Poutine, largement en tête avec plus de 57% des voix après dépouillement des trois quarts des bulletins. Russie Unie devrait conserver sa majorité des deux tiers des députés à la Douma qui permet de modifier la constitution. Le résultat d'un scrutin sans réel parti d'opposition en lice, des élections sans risque, mais qui demeurait importante pour le pouvoir. Nikolaï est observateur électoral auprès de l'organisation Russian Election Monitor, une ONG basée à Berlin. Son prénom a été modifié pour des raisons de sécurité.
5: Le problème commence au niveau local, dans les bureaux de vote. Dans de nombreuses régions que nous appelons des sultanats électoraux, les mêmes personnes organisent les élections depuis des décennies en utilisant toujours les mêmes méthodes pour manipuler les résultats. La différence aujourd'hui, c'est qu'il n'y a plus de contrôle indépendant puisque les autorités l'ont écarté. Nous savons donc que les fraudes et les violations existent toujours, mais nous ne pouvons plus en mesurer l'ampleur. Et à chaque niveau du système électoral, la manipulation s'amplifie. Au moment où les chiffres arrivent au sommet, ils peuvent n'avoir plus grand-chose à voir avec la réalité. Est-ce que les hauts fonctionnaires en sont conscients ? Je suis convaincu qu'ils préfèrent avoir des chiffres manipulés. Ils veulent présenter à Vladimir Poutine les résultats qu'il attend pour qu'il puisse dormir tranquillement dans son bunker. Donc les dirigeants peuvent avoir une idée de l'opinion publique grâce à des campagnes comme celle de Yabloko. Mais pour ce qui est des chiffres réels, ils ne savent tout simplement pas ce que pensent les Russes et comment ils votent réellement.
1: What people think and how they vote. Et le plébiscite organisé par le Kremlin perturbé par l'Ukraine, plus d'un millier de cyberattaques et près de 2000 drones et 8 missiles interceptés en 24 heures, selon le ministère russe de la Défense qui promet d'intensifier ses frappes sur Kiev en représailles. Côté ukrainien, Volodymyr Zelensky annonce qu'il rencontrera Donald Trump à New York cette semaine en marge de l'Assemblée générale de l'ONU.
0: Donald Trump qui doit aussi rencontrer Emmanuel Macron tout à l'heure.
1: Alors que le président français recevait hier le premier ministre canadien Mark Carney à Saint-Pierre et Miquelon, les deux hommes n'ont pas prononcé une seule fois le nom du président américain, mais aucun doute possible sur le destinataire des messages qu'ils ont envoyés tous les deux en affichant leur rapprochement, récit de notre envoyé spécial Valérie Gasse.
0: Emmanuel Macron et Marc Carney ont d'abord échangé des amabilités sur le ton de l'humour pour le président français.
6: C'est une immense fierté pour nous tous de vous accueillir dans cette terre française d'Amérique du Nord, notre république, votre continent. C'est le premier déplacement officiel d'un Premier ministre canadien à Saint-Pierre-et-Miquelon.
0: Sur celui du compliment pour le Premier ministre canadien.
7: Cher Emmanuel, merci de votre leadership en Europe et à travers le monde.
0: Ils l'ont tous les deux rappelé, la France et le Canada partagent les mêmes valeurs. Mac Carney a d'ailleurs évoqué l'acte fondateur des habitants de Saint-Pierre-et-Miquelon qui en 1941 ont choisi la France libre et le camp des Alliés.
7: Ils ont rejeté la collaboration.
0: Aujourd'hui, les deux pays défendent encore, comme l'a dit Emmanuel Macron, une vision du monde.
6: Nous serons ensemble l'un et l'autre dans quelques jours à New York pour défendre le même agenda quand il s'agit de la Palestine, de la protection de nos enfants. Et nous sommes sur tous ces dossiers comme sur l'Ukraine côte à côte.
0: À Saint-Pierre-et-Miquelon, ils ont affiché leur volonté de donner un nouvel élan à la relation entre deux nations indépendantes qui veulent le rester en travaillant ensemble dans le spatial, l'IA, pour lutter contre le réchauffement climatique, sécuriser les approvisionnements énergétiques avant d'aller à l'ONU à New York, ils ont vanté un axe indépendant franco-canadien.
8: Valérie Gasse, Saint-Pierre, RFI.
0: Un nouveau rebondissement en Haïti, 5 ans après l'assassinat du président Jovenel Moïse.
1: 18 personnes inculpées dans le cadre de l'enquête sur sa mort ont été extradées hier vers les États-Unis. Ils seront donc jugés en Floride, alors que la procédure patine côté haïtien, Peterson Luxama.
9: Pour certains observateurs qui suivent de près ce dossier, ces extraditions constituent une nouvelle étape importante dans l'enquête sur l'assassinat de Jovenel Moïse, du moins dans son volet américain où plusieurs condamnations ont déjà été prononcées. Alors qu'en Haïti, 5 ans après les faits, la justice n'a toujours pas organisé de procès majeur. Joseph Félix Badio, ancien cadre de l'unité de lutte contre la corruption, fait partie des 18 personnes transférées. Il est considéré comme l'un des principaux suspects dans cette affaire. Les 17 autres sont des ressortissants colombiens, selon des sources haïtiennes citées par l'agence France Presse. Ces extraditions interviennent alors que l'enquête haïtienne reste inachevée et soulève aussi des interrogations. Quelle place pour la justice haïtienne? Dans quelles conditions des personnes inculpées en Haïti sont transférées vers les États-Unis avant d'avoir été jugées ici? Des interrogations, même si le traité d'extradition entre Haïti et les États-Unis prévoit la remise de personnes accusées ou condamnées pour certains crimes et sous certaines conditions. Parallèlement, à Montréal, les recherches menées par les autorités ont conduit à l'arrestation ce dimanche d'Ashkad Pierre-Joseph, ancien contractuel au consulat général d'Haïti à Montréal. Il est présenté comme associé au pasteur Christian Emmanuel Sanon, lui-même détenu dans le cadre de cette affaire aux États-Unis. D'autres personnes sont toujours recherchées par la police. Peterson Luxama, Port-au-Prince, RFI.
0: Et puis, Julien, c'est une comédie musicale vieille de 74 ans qui n'a toujours pas pris une ride.
1: On a tous en tête les claquettes dans les flaques de Gene Kelly, Singing in the Rain, Chantons sous la pluie, est à Paris à l'affiche depuis ce week-end du Théâtre du Lido dans une nouvelle mise en scène pour faire revivre la magie de ce film de 1952 classé 5e meilleur long métrage de l'histoire du cinéma américain. Carmen Lunzmann.
10: C'est l'une des scènes les plus iconiques du cinéma. Gene Kelly chantant et dansant sous la pluie, sourire aux lèvres, parapluie à la main. Près de 75 ans après sa sortie, Singing in the Rain continue de séduire les foules. Son secret, selon le metteur en scène Robert Carson,
11: c'est surtout cette histoire improbable mais qui miraculeusement fonctionne avec le défi dans les années 50 de prendre les chansons écrites 30 ans avant pour créer le premier jukebox.
10: Cette histoire nous ramène à Hollywood en 1927, au moment où le cinéma muet bascule vers les parlants.
11: On ne peut pas voir ce spectacle sans penser à la tragédie aussi de cette époque. Beaucoup de gens ont perdu leur travail, se sont suicidés. Et bien évidemment, on peut penser à l'intelligence artificielle qui, comme tout développement technologique, comporte ses dangers.
10: Pour raconter cette histoire avec les outils d'aujourd'hui, le Canadien s'appuie sur des écrans géants qui se fondent dans le décor. Avec 240 costumes sur mesure, une troupe britannique de haut vol et des séquences tournées au château de Versailles, le Lido déploie un feu d'artifice de paillettes, claquettes, chorégraphies et de pluie, grandeur nature. Impossible de quitter la salle sans chantonner.
1: Singing in the Rain au Théâtre du Lido. Si vous voulez chanter sous la pluie, c'est à Paris jusqu'au 10 janvier prochain, Andréane.
0: Julien Coquel, Roem, RFI Matin.

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7: Solène Bardet a été désignée comme porte-parole des IMBA. Solène les a rencontrés jeunes, à l'âge de 18 ans, en 1993. Depuis, elle entretient des relations privilégiées à ce peuple unique. Dans cette deuxième partie de l'émission Regarde ailleurs, Solène nous parle du tourisme et de son impact, de son lien qu'elle maintient avec ce peuple, et partage avec nous quelques-unes de leurs traditions. Avant de parler des bouquins que tu as écrits ou des films que tu as réalisés, j'aimerais m'intéresser au tourisme en Namibie. Donc en 93, est-ce que dans ton village, il y avait déjà des 4x4 qui arrivaient avec des touristes à bord? Ou à quel moment les premiers touristes ont commencé à visiter les villages IMBA et comment est-ce que ça a impacté ou transformé la société IMBA?
8: Alors non, en 93, d'abord là où moi je vivais, j'étais vraiment loin des routes touristiques. Et c'était vraiment un événement quand arrivait une voiture de touriste. On l'entendait de loin. Voilà, c'était quelque chose. Pour moi, ça a vraiment commencé à partir de 96-98, le tourisme. Oui, ça impacte les villages qui sont près des pistes, mais on n'a jamais été dans un tourisme... Comme il peut exister au Kenya, en Tanzanie. Alors il y a quelques spots, je dirais notamment Epupa, les chutes d'Epupa, où là il y a l'essentiel des touristes qui y vont. Mais en fin de compte, les touristes ne restent pas non plus très très longtemps en Namibie. Et pour vraiment aller dans la région des IMBA, il faut déjà prendre plusieurs semaines. Même des documentaires, en fait, enfin l'essentiel des touristes, et même les réalisateurs, souvent, ils ne prennent même pas le temps d'aller chez les IMBA. Il y a aujourd'hui des faux IMBA, des faux villages de IMBA qui ont été mis en place avant la région des IMBA, et l'essentiel des touristes ou même des réalisateurs s'arrête là.
7: Quand tu parles de faux village IMBA, est-ce qu'on pense au Living Museum ou est-ce que c'est encore autre chose, les Living Museums?
8: Alors, je ne sais pas ce que tu entends par Living Museum.
7: Donc, c'est un village qu'on a découvert au nord de Puo. Donc, c'est un village qui habitait la journée où on peut venir garer sa voiture et on a un programme comme ça où on nous propose de découvrir les danses, on nous propose de découvrir les chants, le maquillage. Et donc on paye comme ça un peu à la carte. Donc c'est des IMBA qui vont nous montrer comment partager un petit peu de leur culture. On a vu pareil chez les Bushman, chez les San ou chez les Mafoué au nord-est de la Namibie. Et voilà, est-ce que c'est ça que tu appelles faux village ou qu'est-ce que tu penses de ce concept de Living Museum?
8: Alors je ne connais pas celui dont tu parles, mais au sud d'Opour, en fait bien avant d'y arriver, il y a notamment ce que moi j'appelle un faux village IMBA, parce que alors, c'est un vrai village où habitent de vrais IMBA, mais dans l'enceinte d'une ferme d'un fermier blanc. Donc en fait ce sont des IMBA qui ne vivent pas du tout dans un environnement IMBA, qui ne vont pas nomadiser, qui ne sont pas intégrés dans une vie sociale, voilà, qui sont en dehors de leur environnement IMBA avec tout ce que ça implique. C'est des IMBA hors sol, je dirais. Voilà. Donc oui, c'est très bien pour faire quelques belles photos et avoir la vision exotique du beau IMBA. Mais après, pour moi, ça n'a rien à voir avec la vie que vivent les IMBA.
7: Tu as fait un documentaire, les IMBA font leur cinéma. Comment t'es venue cette idée et raconte-nous un petit peu le projet et le film.
8: Alors ce n'est pas mon idée, c'était l'idée des IMBA. En fait, c'était à une période où il y avait énormément d'équipes de tournage dans la région. Parfois, il y en avait 10, 15 en même temps. Moi, j'y participais à plusieurs documentaires. Et une année, en 2006, en fait, j'ai récupéré ces documentaires auxquels j'ai participé et d'autres aussi. Et je suis retournée en Namibie, je les ai projetés aux IMBA. Et c'est là que j'ai découvert que certains IMBA avaient parfois joué dans 10, 15 documentaires, mais qu'aucun d'entre eux n'avait jamais vu la moindre séquence montée. Et en fait, quand ces équipes de tournage venaient, la plupart des Himba me disaient, mais en fait, on pensait qu'ils jouaient, on ne savait pas ce qu'ils faisaient. Alors la première année, quand ils ont découvert ces films projetés sur un grand drap entre deux acacias, bon, évidemment, c'était magique de se découvrir à l'image comme ça, de découvrir aussi ce qu'était un film, qu'il y avait un propos, que ça racontait des choses. Et puis, donc, j'ai fait ça, en fait, pendant des années. Et au fur et à mesure des années, ils ont commencé à être de plus en plus critiques, à dire, mais en fait, tous ces gens qui viennent faire des films, mais pourquoi ils ne nous demandent pas, nous, ce qu'on aurait à dire sur nous-mêmes, quels sont nos problèmes, comment on vit? Ils parlent toujours à notre place. Et puis, ils disent toujours les mêmes erreurs, les mêmes bêtises de film en film. Pourquoi ils ne nous donnent pas l'occasion de les corriger? Et puis pourquoi dans tous ces films aussi, on voit des animaux, des éléphants, des girafes, des springboks que nous, on ne voit pas dans nos régions depuis maintenant 20, 30, 50 ans? Voilà, pourquoi toutes ces erreurs, tous ces mensonges? Et donc leur est venu le désir de faire leur propre film, de reprendre vraiment le pouvoir sur leur image. Donc c'est vraiment un film qui a été co-écrit avec les Himba.
7: Et donc là, tu as fait un casting et tu as cherché des acteurs pour jouer leur propre film.
8: C'est pas moi qui ai fait le casting, c'est les Himba qui ont fait le casting. Et c'était important pour eux, en fait, que l'ensemble des clans soit représenté par ce film. Donc en fait, chaque clan a choisi 2 à 3 Himba qui les représentaient. Au final, ça donnait 21 comédiens. Et donc, ces 21 comédiens, voilà, comment dire ? On a choisi un village, en fait, donc ce sont de vrais Himba qui jouent le rôle d'un Himba, les rôles de Himba dans un vrai village Himba, mais qui n'est pas le leur, voilà.
7: Il y a aussi des Himba qui jouent le rôle des touristes.
8: Oui, à un moment.
7: Alors raconte-nous un petit peu la vision qu'ont les Himba sur nous qui débarquons comme ça avec nos gros pick-up. Sans voir le film, j'imagine que voilà, le tourisme prend de plus en plus de place là-bas. On fantasme un petit peu cette quête d'authenticité, d'exotisme. On veut tous aller rencontrer les peuples racines, les peuples premiers. Mais est-ce qu'eux ont réellement envie de nous voir? Comment est-ce que c'est perçu de leur côté? Et comment faire pour les rencontrer sans faire trop de dégâts?
8: Les Himba sont pour le tourisme, hein, et ils veulent du tourisme. Ce qu'il y a, c'est qu'ils veulent un tourisme qui les respecte. Ils ont beaucoup de mal avec les gens qui viennent les voir sans interprète, parce que du coup, il n'y a pas de possibilité de communiquer. Et c'est vrai qu'ils vivent, enfin, il y a une partie des touristes, parfois, qui entrent comme ça dans un campement sans rien demander, sans moyen de communiquer, qui vont distribuer quelques bonbons, qui entrent dans les cases, parfois sans même dire bonjour, sans dire un mot, qui prennent des photos, et qui repartent, voilà. Et évidemment, les Himba considèrent que c'est très, très impoli, mais je crois que n'importe qui d'entre nous considérait aussi que c'est très mal poli. Mais oui, il y a malheureusement des touristes qui se comportent comme ça. Après, à partir du moment où c'est bien encadré, où les touristes passent par un guide Himba qui peut faire le lien, qui peut communiquer, se mettre d'accord avec le chef du campement, dire bah voilà, ok, ça va nous prendre 2 heures de leur montrer ça et ça, nous en échange, on voudrait tant de sacs de farine ou tant d'argent, etc. Ils sont en général tout à fait d'accord.

0: Donc il y a une bonne manière d'aller voir les Himbas, c'est vraiment passer par un local, prendre un guide franco-himba.
1: Franco-himba, ça n'existe pas. Anglo-himba.
0: Et là, donc, on se doit en tant que touriste d'arriver avec de quoi nourrir le village.
1: Alors en fait, ces guides qui sont Himba, hein, qui aujourd'hui parlent anglais, ils existent. Et c'est eux qui vont vous dire ce qu'il faut amener, comment. Ils se mettent d'accord avec le... Il se met d'accord en amont avec le chef de tel campement qui va aller voir. En fait, faut leur faire confiance, faut les écouter. Voilà. Ce qui est très étonnant, par exemple, moi je rencontre beaucoup de touristes qui disent « Ah ouais, mais non, on ne veut pas les polluer, on ne veut pas leur donner d'argent. » Mais les Himba d'aujourd'hui, ils sont dans l'économie de marché. Ils ont besoin d'argent pour vacciner leurs vaches, pour aller au dispensaire, pour envoyer les gamins à l'école, etc. Donc non, faut pas. À partir du moment où vous allez les voir, faut pas avoir peur de demander de l'argent si c'est ce qu'ils demandent.
0: Quel est le lien entre Windhoek, le gouvernement, et les Himba? Comment est-ce qu'ils sont perçus par le gouvernement namibien?
1: Il n'est pas bon du tout. Comme dans beaucoup de pays, les nomades, les semi-nomades en ce qui concerne les Himba, ne sont pas bien vus par les autorités. Les nomades sont des êtres en général beaucoup trop libres pour les gouvernements. D'autant plus que pendant la guerre d'indépendance, qui a opposé pendant plus de 7 ans l'armée indépendantiste, la SWAPO, qui est aujourd'hui au pouvoir, et l'armée sud-africaine, en fait, les Himba ont été un peu pris en sandwich. Le matin, la SWAPO venait confisquer leur bétail et le soir, l'armée sud-africaine venait les mettre en prison, les punir parce qu'ils avaient donné leur bétail à la SWAPO ou vice-versa. Alors il y a quand même des Himba qui, parfois forcés, hein, mais ont travaillé comme pisteurs pour l'armée sud-africaine et du coup, la SWAPO leur en a beaucoup voulu. Voilà. Donc, en fait, c'est assez étonnant, mais les Himba sont restés très nostalgiques de la période sud-africaine. Parce que c'est une période où le gouvernement en place les laissait tranquilles. Il y avait quelques fonctionnaires qui venaient surveiller un peu la région, réparer un puits, donner un peu d'aide alimentaire. Mais en gros, on les laissait faire ce qu'ils voulaient. Et alors que depuis que la Namibie est indépendante, le gouvernement SWAPO, en fait, essaie de dicter aux Himba la manière dont ils doivent vivre. Ils voudraient les taxer sur leur bétail, à chaque fois qu'ils tuent une bête, ils devraient le déclarer, etc. Autant de choses qui ne passent pas du tout chez les Himba, quoi. D'autant plus que, en fait, depuis 1993, de manière récurrente, il y a un projet de barrage sur le fleuve Kunene, auquel le gouvernement tient énormément. Alors les Himba se sont déjà beaucoup mobilisés, il y a eu un premier projet de barrage, les Himba ont gagné, le projet a été annulé, il y a eu un deuxième qui ne s'est pas fait, il y en a un troisième là qui est en train d'être discuté. Mais donc les Himba font de la résistance sur ce barrage qui évidemment ne leur apporterait rien de positif et du coup ça énerve beaucoup le gouvernement. En fait, les responsables Himba dans l'ensemble de la Namibie, tous les responsables communautaires, tous les chefs ethniques ont une petite pension du gouvernement pour pouvoir se déplacer, rencontrer l'ensemble des communautés, etc. Tous, sauf chez les Himba. Chez les Himba, ce ne sont que les responsables qui ont pris leur carte à la SWAPO. En fait, les Himba se sentaient plus aidés à l'époque sud-africaine. Aujourd'hui, si les Himba ont besoin d'un puits, c'est des ambassades étrangères, des associations comme Kova Himba, en tout cas, qui vont les aider, c'est pas le gouvernement.
0: Alors l'aventure Kova Himba, je veux bien que tu m'en parles. Comment tu t'es... pourquoi tu as créé cette association et qu'est-ce qu'elle fait?
1: Alors cette association a été créée en 2006, suite au tournage de Rendez-vous en terre inconnue, auquel j'avais participé. Et en fait, les Himba du film avaient demandé à la production un forage parce que ils faisaient, je ne sais plus, 80 km par jour en fait pour aller au puits le plus proche. Et très gentiment, la production a dit « Ah ben ça, c'est pas nous, voyez ça avec Solène ». Donc du coup, j'ai créé une association, les statuts. Kova Himba, ça veut dire « avec les Himba ». Et la règle de Kova Himba, c'est simple, c'est les Himba qui décident. Et nous, en France, on essaie de trouver des financements et des moyens pour les accompagner dans la direction qu'ils choisissent. Alors, plusieurs des projets décidés par les IMBA ont été des forages, voilà, dans des situations parfois un peu d'urgence. Après le film, les IMBA font leur cinéma, on a fait partie aussi, c'était un des projets de Kova IMBA. Il y a d'autres projets qui sont plus longs à mettre en place, mais en fait, même si d'un point de vue concret, ce qui reste de Kova IMBA aujourd'hui, c'est des forages, l'essentiel du temps de Kova IMBA a été d'initier une dynamique, de créer les conditions pour que les responsables IMBA en fait puissent se rencontrer et puissent discuter de leurs problèmes et essayer de trouver ensemble les solutions qui leur conviennent. Voilà.
0: Quand on va dans un village IMBA, on voit les femmes IMBA en costume, enfin habillées de manière traditionnelle, et les hommes sont souvent eux habillés de manière occidentale. Pourquoi ? Et comment est-ce que tu vois les choses évoluer ?
1: Alors en fait, un homme, il n'est pas enduit d'ocre et de graisse, donc c'est très facile pour lui d'avoir son petit pagne et ses bijoux IMBA un jour, et le lendemain un short, il peut changer comme ça trois fois par jour s'il le veut. Une femme IMBA, si jamais, d'abord nettoyer tout l'ocre et la graisse, il faut énormément d'eau pour le faire. Moi, les fois où j'étais habillée en femme IMBA, même un mois après, il me restait encore de l'ocre dans les cheveux, même avec des shampoings, des douches, etc. Et puis ensuite, l'ocre, ça coûte cher. S'enduire totalement quand on n'est plus du tout enduit d'ocre, c'est beaucoup d'ocre. Et puis, le point le plus important, c'est qu'en fait, les femmes s'enduisent d'ocre et lors des rituels, de pas n'importe quelle graisse. Il s'agit d'une graisse sacrée qui symbolise le lien aux ancêtres. Et en fait, si elles se nettoyaient totalement et qu'elles enlevaient leur habit, etc., symboliquement, en fait, ça veut dire qu'elles coupent ce lien aux ancêtres. Et ça les exclut de la communauté. Et en fait, il faut faire tout un rituel, tuer une vache, etc., pour qu'elles réintègrent la communauté. Donc, pour une femme IMBA, quitter le vêtement traditionnel, c'est très lourd de sens. C'est pas quelque chose qui se fait facilement.
0: Donc on continuera à voir les IMBA qu'on voit sur les images dans 5, 10, 15, 20 ans ?
1: Alors ça, j'en sais rien. Alors ce qui est sûr, c'est qu'il y a 30 ans, quand je suis arrivée là-bas, tout le monde disait « ouais, dans 20 ans, il n'y aura plus de IMBA ». Bon, tout le monde a eu faux. Les IMBA sont toujours là. Après, c'est vrai qu'il y a de plus en plus de jeunes, notamment quand ils vont à l'école. À l'école, ils ont droit d'être habillés en IMBA jusqu'au niveau 4, donc jusqu'à la 4e année. Au-delà de la 4e année, ils doivent porter l'uniforme et donc les jeunes femmes ne peuvent pas être habillées en IMBA. Et ça fait qu'aujourd'hui, il y a de moins en moins de jeunes femmes en fait, qui portent l'habit traditionnel quand même.

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0: Donc est-ce qu'une fois qu'ils sortent de l'école, ils reprennent la tradition, ou est-ce que ceux qui ont rasé les cheveux et enfilé un t-shirt restent, entre guillemets, modernes toute leur vie? Et est-ce qu'en sortant de l'école, en tant qu'Imba, ils ont accès à des emplois qui sont les mêmes que d'autres Namibiens, ou est-ce que c'est quand même encore stigmatisé?
5: En fait, pour les hommes, c'est assez simple, pour les garçons, d'être entre les deux traditions, de porter un vêtement une partie de la journée, le petit panimba l'autre partie de la journée, parce que les hommes ne sont pas au cré. Pour les femmes, par contre, c'est beaucoup plus compliqué, parce que l'ocre et la graisse dont elles sont enduites, en fait, d'abord, c'est pas n'importe quelle graisse. C'est lors des rituels importants, en fait, la graisse des vaches sacrées qui ont été transmises, léguées par les ancêtres et qui donc symbolisent le lien avec les ancêtres. Et se laver, alors elles ont le droit de se laver un petit peu, par exemple, quand elles malaxent la bouse de vache avec la terre pour faire les huttes, elles vont se nettoyer le bas des jambes, là il n'y a pas de souci. Mais se laver entièrement, ça veut dire en fait rompre le lien avec les ancêtres, et c'est toute une cérémonie particulière où faut tuer une vache en fait pour être réintégré dans la communauté. Il y a aussi le fait que l'ocre ça coûte très cher, et se nettoyer

0: Pour les femmes, en fait, c'est très compliqué de jongler entre les deux.
1: On ne peut pas aller chercher soi-même son ocre à la mine pour dépenser moins d'argent?
0: Alors, il y a trois mines dans la région. Une à Roacana, près de la frontière angolaise, une en Angola et une au Tchizé, au sud d'Opuo. Sauf qu'en fait, c'est compliqué d'y aller. C'est plusieurs jours, voire en Angola, semaines de marche, que c'est très compliqué de l'extraire. Et par exemple, dans Rujimba, que j'ai une grosse BD que j'ai écrite, dessinée par Simon Hureau, en fait, il y a une Himba, Mwapikwa, qui raconte ses différents voyages, ses différentes tentatives pour extraire de l'ocre. Et l'un de ses voyages, elle y a passé 2 mois et en fait, elle est revenue sans rien parce que donc faut ramener ça à Dodane et puis il faut passer la frontière et puis il faut passer traverser le fleuve, etc. Il y a des taxes et j'en passe. Et au final, aujourd'hui, elle va l'acheter au pot parce que c'est moins compliqué et moins cher. Voilà.
2: Et vu la manne financière que représente cet ocre, parce que tu parles en nombre de chèvres, personne n'a trouvé une façon un peu plus industrielle d'extraire l'ocre avec, je sais pas, des marteaux-piqueurs ou des choses un peu plus à grande échelle, parce que on est allé extraire de l'ocre avec elle et c'était à petits coups de hache et on en a ramené un petit sac plastique, mais c'était pas du tout optimisé comme voyage.
0: Alors, il y a des femmes qui vendent de l'ocre justement à toutes les autres femmes Himba sur le marché d'Opuo. Je dois t'avouer que je ne les ai jamais suivies et je ne sais pas comment elles extraient leur ocre. Peut-être qu'elles sont mieux outillées. Après, quelque chose de manière industrialisée, non. Parce que ces mines représentent quand même quelque chose de sacré. Il faut faire un rituel avant d'entrer dans la mine. Il faut s'adresser aux esprits de la mine. Et, il y a, enfin, c'est des endroits chargés, on s'y comporte pas n'importe comment. En théorie, d'ailleurs, les hommes n'ont pas le droit de descendre dans la mine. Alors je sais qu'aujourd'hui, ce n'est pas toujours respecté.
1: Mais c'est vrai que ce que nous on a vu, c'était complètement différent. C'était pas une mine, c'était un flanc de falaise. Hein. On suffisait avec un marteau de taper le rocher qui était là devant nous, et puis il y avait des morceaux d'ocre. Mais il y a peut-être différentes qualités aussi.
0: Il y a aussi différentes qualités d'ocre, et les meilleures ocres viennent d'Angola. Puis il y a différentes couleurs, donc après il y a celles qui apprécient plutôt telle teinte et les autres qui apprécient plutôt telle teinte. Voilà.
1: Et donc par rapport à l'éducation, on parlait de l'école, tu disais qu'ils doivent enlever le costume, le vêtement traditionnel. Est-ce qu'ils le reportent après en sortant?
0: Ça peut arriver. Je connais des femmes qui ont enlevé le vêtement traditionnel pour aller à l'école, qui ont fait leur scolarité et qui l'ont remis ensuite. Ça arrive, mais pas toujours. Le problème de l'école, c'est que elle n'est pas du tout formatée en fait pour les Himba. D'abord, les Himba sont semi-nomades. Donc les gamins qui vont à l'école, du coup, ils ne vivent plus avec leur famille. Ils restent dormir sur place. Donc ça les coupe de leur famille, de la transmission des traditions. Même les meilleurs élèves qui arrivent à aller jusqu'au niveau bac, ensuite le problème, c'est que ça leur ouvre très peu d'opportunités. Les Himba qui ont eu accès à des études supérieures se comptent sur les doigts d'une main. Donc en vérité, ça leur offre pas vraiment d'avenir, ça les a coupés des traditions, ils savent plus comment garder le bétail, ils savent plus comment survivre en temps de sécheresse, et ils sortent de là en fait frustrés avec des désirs, des envies qui ne sont pas réalisables, sans avenir et en fait très fragilisés. Ils n'ont plus les racines et la connaissance des traditions qu'avaient leur père, leur grand-père, etc. Donc ça donne en vérité des jeunes qui sont beaucoup plus fragiles, manipulables, et qui n'ont pas la solidité et la connaissance de l'environnement et de la culture qu'avaient leurs ancêtres. Kova Himba, l'association que j'ai créée avec les Himba, a aidé et financé quelques écoles pendant quelques années, et aujourd'hui, en vérité, on arrête. Parce qu'on est trop mal à l'aise, en fait. Le constat qu'on fait, c'est qu'en fait, l'école n'est pas une solution, n'est pas la solution. Alors, c'est compliqué, hein, comme question, cette question de l'école. C'est vrai qu'aujourd'hui, alors que les Himba ont résisté à l'école pendant des décennies, aujourd'hui, ils se rendent compte que dans le monde d'aujourd'hui, ben c'est important que leurs enfants sachent quand même au moins lire et écrire, compter. Donc ils ont envie d'envoyer aller au moins un enfant.

0: enfants par famille à l'école. Mais le constat de ça, c'est que c'est pas ça qui leur offre un avenir plus radieux, au contraire. Non, elle n'est pas obligatoire. Alors oui, c'est-à-dire que les uniformes, les cahiers, il y a des frais pour les familles. Alors il y a eu une période en fait où le gouvernement namibien, pour inciter les Himba à envoyer leurs enfants à l'école, donnait une pension aux parents qui envoyaient les enfants à l'école. Et du coup, c'est aussi ça qui a fait qu'il y a plein de familles Himba qui ont envoyé leurs enfants à l'école. Ça s'est arrêté là, mais bon, ouais, le bilan, moi je le trouve en vérité pas si positif que ça.
1: Est-ce que c'est pas aussi un accès à un repas? Parce que du coup, les repas sont servis à l'école, ça permet peut-être aux enfants d'avoir un repas certain, servi à midi?
0: Oui, absolument. Alors après, ça dépend des périodes. Il y a eu des périodes difficiles comme les dernières années où dans certains endroits, certains territoires Himba, il n'a pas plu pendant 4 ou 5 années. Où là, c'est vrai que ça peut être une motivation. Après, il y a eu aussi des années beaucoup plus pluvieuses et heureuses chez les Himba où ce n'était pas un sujet.

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5: Comment faire aujourd'hui pour être un bon touriste, hein, et si on veut aller rencontrer les Himba, les erreurs à ne pas faire, les erreurs à éviter?
2: Alors en fait, c'est très simple. Il faut trouver un jeune guide Himba qui parle anglais et qui fera le lien entre vous et les responsables du village que vous souhaitez visiter. Même d'ailleurs, ce guide vous dira quels sont les villages qui apprécient les touristes, dans lesquels les touristes sont les bienvenus, et avec quoi faut venir. Il fera les négociations s'il y en a, et en tout cas il y aura un moyen de communiquer, d'échanger avec les Himba, avec les responsables du campement, de se mettre d'accord. Une fois que tout le monde est d'accord, après vous êtes les bienvenus.
5: Ouais. Tu es beaucoup contacté par les gens qui partent en Namibie via Kova Himba, qui ont envie d'apporter leur aide et leur soutien?
2: Alors beaucoup, c'est toujours subjectif. Mais alors aujourd'hui, on a mis sur une des pages du site « Attention, Kova Himba n'est pas une agence de voyage. Nous travaillons, nous soutenons des projets décidés pour les Himba, au bénéfice des Himba. Nous ne sommes pas là pour accompagner les touristes. On a été obligé de le mettre. » C'est vrai qu'on a eu des mails surréalistes du genre « Bonjour, je vais en Namibie. J'ai quelques heures de libre de 14h30 à 16h30 le 12 mai. Voilà, je voudrais vivre la même chose que vous chez les Himba. Est-ce que vous avez une adresse à me communiquer ?» Et c'est vrai que là, on se dit, bon, ce genre de touriste, je ne veux pas être méchante, mais il y a une temporalité qui n'a pas pris en compte.
5: Et pour le touriste qui veut aider, qu'est-ce qu'il peut faire?
2: D'abord, s'il y va, y aller avec respect, en ayant le temps. En fait, les Himba, souvent, sont très frustrés aussi parce qu'ils aiment la rencontre avec les touristes. Mais les touristes, souvent, ont 2 heures pour visiter le village, mais après, ils n'ont plus le temps dans leur planning pour que les Himba puissent leur poser des questions. Et les Himba aimeraient sortir de ce rapport où c'est juste les touristes qui viennent en cavalant, qui leur posent des questions, et puis après, voilà, c'est toujours à sens unique. Donc d'abord, avoir le temps, qu'une vraie relation, un vrai échange puisse s'installer, prendre un interprète, avoir le budget pour prendre un interprète, pour que vous ayez le temps de vous rencontrer. Voilà. Très souvent, les touristes sont mal à l'aise, gênés. Ils veulent quand même voir un village Himba, ils veulent quand même visiter, mais en même temps, ils ne sont pas à l'aise, donc ils se dépêchent un peu, ils ne veulent pas trop gêner. Et les Himba, c'est la même chose. Et en fait, il y a besoin de quelque chose qui vienne casser la glace. Et souvent, ça passe par faire des choses ensemble. Alors, ça peut être, je ne sais pas, construire une case ensemble, avoir un projet, mais quelque chose qui fait que la glace va fondre et qu'au bout d'un moment, voilà, parce que vous êtes en train de faire à manger ensemble, de moudre du maïs ensemble, il y a un moment, il va y avoir un éclat de rire ou ceci. Et voilà. Moi, je sais que la dernière fois que j'ai emmené des touristes chez les Himba, enfin, la dernière fois, ça m'est arrivé 2 fois, on a passé une soirée mais merveilleuse où, en fait, il y a eu tout un échange sur qu'est-ce que c'est que le bonheur. Qu'est-ce que c'est que la résistance? Une soirée totalement avec des sujets complètement philosophiques. Et les Himba ont adoré parce qu'ils n'avaient jamais discuté de ces questions-là avec des Occidentaux. Et parmi ce groupe de touristes, il y avait une coach notamment qui les a vraiment aussi fait réfléchir, les a amenés sur qu'est-ce que c'est le bonheur, etc. Et c'était une soirée très riche. Et les Himba m'en ont parlé des années après. Donc c'est aussi comment créer les conditions d'un vrai échange. Ça, ce n'était pas prévu, mais c'est parce que ces touristes avaient prévu plusieurs jours. Donc un jour, au cours d'une soirée, bah voilà, c'est arrivé, c'est advenu.
5: Est-ce que les Himba voyagent? Est-ce qu'ils ont envie, comme nous, d'aller voir ce qui se passe au-delà de leurs frontières? Est-ce que certains prennent la route pour aller visiter la Namibie, le Botswana à côté, l'Angola? Est-ce qu'il y a cette volonté aussi d'aller vers l'autre, vers la rencontre?
2: Non, les Himba sont un peuple très accueillant. Par exemple, il y a un petit détail que j'aime bien rappeler. Donc, chez les Himba, chaque Himba a un matriclan par sa mère et un patriclan par son père. Et les Himba ont 12 patriclans plus un. pour les étrangers, pour pouvoir intégrer les étrangers, parce qu'une femme, quand elle se marie, elle quitte le patriclan de son père pour prendre le patriclan de son mari. Et donc, si elle épouse un étranger, qu'est-ce qui se passe ? Il est important pour les Himba que les enfants de cette femme qui épouse un étranger continuent à avoir un patriclan. Et donc, pour que ça ne soit pas un problème, en fait, ils ont inventé un 13e patriclan dans lequel ils vont intégrer l'étranger. Et comme ça, les enfants de cette femme continueront à avoir un patriclan Himba. Voilà. Donc voilà, c'est par exemple un élément qui montre à quel point leur culture est accueillante. Elle permet d'intégrer l'autre sans que ça les mette en danger. Voilà. Par contre, non, les Himba ont une vie difficile. Ils ont déjà beaucoup à faire. Ils sont déjà très occupés à survivre et à faire en sorte que leurs troupeaux survivent. Donc, ils n'ont pas forcément la disponibilité, en fait, pour aller faire du tourisme ailleurs.
5: Une question que je me posais en allant là-bas, il y a un texte qu'on voit beaucoup circuler sur les réseaux sociaux, la chanson Himba, cette histoire de chanson qui est pensée quand l'enfant est encore dans le ventre de sa mère, qui lui est chantée à la naissance et qui lui est régulièrement répétée tout au long de sa vie quand il traverse des passes difficiles. Un texte très bien écrit qui circule sur Internet. Est-ce que tu as entendu parler de ce texte ? Est-ce que c'est vrai, cette histoire de chanson Himba ?
2: Oui, on me l'a envoyé souvent et en effet, c'est un très joli texte. Ça donne très envie. Moi, je n'ai jamais entendu parler de ça chez les Himba. Je pense que c'est une très belle fiction qui fait rêver, hein. Mais moi d'abord, toutes mes copines Himba sont tombées enceintes sans même en avoir conscience. Elles n'ont aucune idée de quand, même souvent de qui était le père, etc. Et non, j'ai jamais entendu parler de ça.
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5: Solène, merci à toi. Je suis certain que ton expérience suscitera beaucoup d'intérêt pour ce peuple que tu connais si bien. 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

connaissance. Email. Veuillez confirmer votre email. Mot de passe. Vous devez créer un mot de passe. Votre mot de passe doit comporter au moins un chiffre et une majuscule. Je suis désolé, ce mot de passe existe déjà. Veuillez répondre à l'une des questions ci-dessous. Nom de votre animal de compagnie. Plat préféré. Nom de jeune fille de votre mère. 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

0: Cette semaine, Solenoid remet le monde dans le mixeur. 8 escales, 8 territoires sonores, 55 minutes pour perdre quelques repères et avec un peu de chance, ne surtout pas les retrouver. De l'Italie aux Pays-Bas, de Vienne à la Norvège, de la Belgique à San Francisco, avant quelques détours par l'Espagne et Berlin, cette Blender Session 75 s'offre une géographie à sa façon, pas vraiment académique, légèrement cabossée et totalement allergique aux frontières musicales. Ici, les styles ont pris l'habitude de sortir sans autorisation. Le jazz peut croiser l'électronique au détour d'un chemin, le dub poussé dans un décor improbable et l'ambiante décider soudainement qu'elle n'a aucune envie de rester tranquille. Bref, si vous cherchiez une émission bien rangée, vous avez encore quelques secondes pour changer de fréquence. Notre première escale nous conduit en Italie en compagnie d'un guitariste et compositeur qui semble avoir remplacé la boussole par l'instinct. Son nouvel album ressemble à une collection de paysages aperçus depuis une route secondaire. Souvenirs, lieux réels, visions floues, lumière du soir et chemins dont personne n'a vraiment pensé à dessiner la carte. Au centre du décor, une petite cabane rouge et blanche posée au milieu de presque rien. Un refuge, un poste d'observation ou simplement l'endroit idéal pour disparaître quelques minutes du vacarme général. Avec Giacomo Zanus, la guitare ne cherche pas spécialement à montrer ses muscles, elle raconte, suggère, bifurque, se tait au bon moment. Autour d'elle circule jazz contemporain, folk, post-rock, électronique et quelques vapeurs de bande-son imaginaire. Son disque porte d'ailleurs un titre qui pourrait presque servir de devise à Solenoid. Un titre qui dit en gros « Mieux vaut partir volontairement de travers que finir accidentellement dans le décor ». On ouvrira donc cette Blender Session avec une pièce de cet album, une porte d'entrée vers une musique où voyager ne consiste pas forcément à changer de pays, mais simplement à déplacer son point d'écoute. Et pour la suite, disons seulement que la machine ne va pas franchement ralentir, Blender Session 75, 8 escales, aucune ligne droite et une seule consigne, laissez les oreilles conduire.
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venons d'entendre Michel Banabila avec Slipped Away. Et pour le compositeur néerlandais, il y avait cette fois une petite révolution domestique. Prendre le micro et chanter lui-même. Après plus de 40 ans à triturer son, texture, échantillons et paysages électroniques, Banabila a donc décidé d'ajouter un nouvel instrument à son laboratoire, sa propre voix. Paroles sur la perte, l'absence, l'enfance ou l'éco-anxiété, vocodeurs, traitements en tout genre et syllabes inventées, bref, chez lui, même une chanson ne sort jamais tout à fait habillée normalement. Et puisque la Blender Session aime beaucoup changer de peau sans prévenir, direction Vienne. Là-bas, Clemens Pausch a justement baptisé son projet House of Skin, un nom qui tombe plutôt bien puisque son premier album semble doté d'un épiderme sonore en perpétuelle mutation. Des prises acoustiques deviennent numériques, les voix se liquéfient, le dub se met à marcher de travers et même les accidents techniques finissent parfois par obtenir un rôle principal. Ici, la musique ne tient pas en place. Elle pousse, elle plie et elle transpire. Et si vous voulez prolonger l'expérience, retrouver les disques, les histoires et les petits détails cachés derrière cette Blender Session, nos chroniques sont disponibles sur soenopole.com. Pour l'instant, inutile de toucher à quoi que ce soit.

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Nous venons de traverser l'un des derniers laboratoires cabossés de Christophe Baillot au Farel depuis la Belgique. Une musique qui ne cherche pas tellement à réparer les fissures, elle préfère y brancher des câbles électroniques accidentés, matières acousmatiques, basses nerveuses, fantômes gothiques et quelques étincelles de survie. Ici, le désordre n'est pas un problème à résoudre, c'est presque le mode d'emploi. Et puisque après l'orage, Solenoid aime parfois ouvrir les fenêtres, on change maintenant radicalement d'air. Direction la Norvège avec Mariam Wallentin et le Vestnorsk Jazz Ensemble. Leur album Spring Flood est né d'un fleuve, d'un printemps balois, de quelques pages griffonnées et de répétitions qui ont finalement décidé de devenir un disque. Ici, pas de démonstration musculaire, la musique respire, pousse, déborde doucement. Cordes, harpes, cuivres, percussions et voix avancent comme une crue qui aurait décidé de prendre son temps. Et au centre, Mariam Wallentin, une voix qui ne survole pas l'ensemble, mais plonge dedans, s'y frotte, s'y dissout et puis remonte ailleurs. On va découvrir le morceau titre Spring Flood, une petite crue de moins de 2 minutes. Et comme toujours, toutes nos chroniques sont à retrouver sur soenopole.com.

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0: Vous êtes toujours à l'écoute de notre Blender Session 75 et nous venons de quitter Diagonals, le projet de l'américain Nick Daly. Une pop qui préfère manifestement les diagonales aux autoroutes, les satellites aux panneaux indicateurs et les interférences aux itinéraires trop propres. Avec Nick Daly et ses complices, les mélodies prennent le métro, ratent volontairement quelques correspondances et finissent parfois en orbite. Bref, le blender tournait déjà vite. Et maintenant, changement de rayon, on abandonne les constellations pour les bananes. Oui, les bananes. Direction les Canaries, où Lagos a installé son studio au beau milieu d'une bananeraie. Autant dire qu'ici, l'acoustique dépend aussi de l'humidité, de la chaleur et visiblement de ce qu'on a mangé ou bu avant d'appuyer sur la touche enregistrement. Pendant plusieurs années, le groupe a laissé fermenter ses improvisations. Cyber Exotica, dub cabossé, rythmique polyglotte, électronique tropicale et cosmicheux légèrement avariés. Lagos ne mixe pas vraiment les styles, il les laisse mûrir beaucoup trop longtemps au soleil. Nous allons en récolter maintenant un morceau.
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Et c'est avec Hack 2 Picciotto que nous refermons cette Blender Session 75. Daniel de Picciotto et Alexander Hack 2 viennent de nous laisser dans Lichtung, une clairière berlinoise, pas vraiment le petit coin bucolique avec nappe à carreaux et panier de pique-nique, plutôt un espace ouvert au milieu du vacarme. Après 14 années de nomadisme, le duo a posé ses valises en périphérie de Berlin et a transformé ce nouveau point fixe en matière sonore. Basse tellurique, piano revenu de voyage, vielle à roue, électronique charpentée et langue allemande, chez Hack 2 Picciotto, même l'idée de rentrer chez soi garde quelques vibrations sismiques. Lichtung, c'est donc une clairière, l'endroit où les arbres s'écartent juste assez pour laisser passer un peu de lumière. Et finalement, c'est une assez bonne sortie de secours pour notre blender. Parce qu'en 55 minutes, nous aurons tout de même réussi à mélanger des planètes, une bananeraie, quelques fantômes électroniques, des crues printanières, des voix trafiquées, du jazz de traverse et plusieurs objets sonores non identifiés. Le bol du mixeur a survécu. C'est déjà une excellente nouvelle. Si quelques disques vous ont donné envie de prolonger l'expérience, les chroniques sont à retrouver sur soenopole.com. Quant à nous, on va couper le moteur avant qu'il ne réclame un arrêt maladie. C'était Soenoid Blender Session 75. Merci d'avoir voyagé sans demander la recette.

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1: 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Au cœur de ces vagues résonne ce qui fait de nous des êtres vivants. Écoutons déferler cette écume. Nous mettons le cap sur l'Afrique de l'Est, où des mouvements massifs contre la vie chère ont émergé au cours de l'été.

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0: Vous avez entendu Sauti Ya Wayonje de Iyani, Occupy the Streets de Trio Mio et Reject Yo Bill de Sabiwu. Trois chansons écrites par et pour la lutte de ces derniers mois au Kenya. Et Anguka Nayo de Wagadiske, hymne 2024 de cette génération Z qui a fait irruption dans les rues. Cap sur le Bangladesh, pays peuplé de 170 millions de personnes et animé depuis juillet par une révolution comme il n'en avait jamais connu depuis son indépendance en 71. Dans les dernières heures du dimanche 4 août, des mains s'agglutinent contre les petites grilles des fourgons policiers à la peinture bleue défraîchie. Les images d'un pays en proie au chaos font le tour du monde. Difficile de distinguer ce qui du régime en place tient encore ou s'apprête à céder.
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1: Vous avez d'abord pu écouter We Want Justice de Savage Mind et Jobab de Freevars. Ensuite, vous avez entendu Restive de Shadinotar Gondo et Rise Up Bangladesh de Slick Tap. Cette semaine, nous retournons sur le continent africain, où les répliques du séisme provoqué par la jeunesse kényane continuent de se propager.

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1: Vous avez pu écouter Reject Finance Bill de Sir Newson, Igara de MZ Kiss et We Ain't Alright de Cyclone.
2: De créer ce lien social, il se fait plus naturellement.
3: Bon, je pense que ça c'est associé à la société peut-être.
2: D'accord. Donc la société a besoin de liens sociaux et l'air de lire.
3: Je pense qu'on a tous besoin de liens sociaux. Je pense que c'est exister le lien social, c'est exister à travers les autres, à travers tout le monde. On a tous besoin d'être dans la création, on a tous besoin d'être dans les champs.
1: Cette semaine, nous nous rendons en Kanaky, ou Nouvelle-Calédonie, terre sous domination française, considérée par l'ONU comme l'un des 17 territoires non décolonisés que compte encore la planète.
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1: Vous avez pu écouter Lawless Anarchist de DJ, Yako de Ick and Paint et Sapu Jagat de Mario Zwinkel. Le monde est un océan qui se soulève. Au cœur de ces vagues résonne ce qui fait de nous des êtres vivants. Écoutons déferler cette écume.
2: À bientôt pour une deuxième partie de la discothèque de l'émission L'Actu des Oubliés, saison 5. Belle soirée.
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6: Bonjour à tous et bienvenue au catering. J'espère que vous allez tous très bien et que cette rentrée s'est bien passée. Alors au menu aujourd'hui, nos dernières découvertes musicales. On n'oublie pas la seule règle à table. Oh, j'ai oublié les règles, hein. Ça fait tellement longtemps qu'on commence.
7: On peut faire un tour de table peut-être pour avoir les prénoms de tout le monde.
6: Et ouais, surtout oui, qu'il y a eu du changement.
8: Ouais, carrément.
6: Alors Simon, comment vas-tu Simon?
7: Ça va, très bien.
6: Steven, comment vas-tu Steven?
9: Bah bien, et toi?
6: Très bien. Léo est absent. Oh.
10: Oh.
6: Mais qui est à la technique aujourd'hui, les enfants?
8: Mais.
9: Bah Anthony. Mais... Anthony, comment t'es?
6: C'est Anthony.
8: Ah bah non, c'est pas moi, je suis pas là.
6: Ah, bah, ah non.
9: Il est où Anthony?
6: Anthony est derrière le micro. Mais à la technique, c'est
10: Capucine.
8: C'est quoi ce ton un peu sur Instagram là?
11: Je sais pas. Coucou les gars.
12: Salut mes fololo.
11: Aujourd'hui, okay. C'est Capucine à la technique.
7: Merci à NordVPN.
11: Ah bah je fais pas ça gratuitement.
7: C'est la meilleure intro qu'on ait jamais faite.
6: Et je pense que aussi, je me dis, nouvelle rentrée, on aurait pu modifier le jingle.
7: C'est vrai.
6: Peut-être que dans l'été, il y a eu des trucs. Enfin bref, on aurait pu trouver des petites.
9: On va avoir une année avec plein de trucs. On va y dinguer là.
7: Il y a bien un truc qui va se faire cancel dans le générique encore.
11: Il y aura plus de générique à la fin.
6: Ah, la pointe Patrick Bruel dans le générique.
11: Ah,
7: pour l'instant.
11: C'est dommage.
6: Allez, c'est parti.
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6: Et pour changer, je vais commencer. Et pour changer, je n'ai pas changé depuis l'année dernière, puisque je suis toujours dans mon era chata. Avec cette fois Meryl, rappeuse martiniquaise, qui est déjà pas mal connue et qui est revenue sur le devant de la scène, avec le reste de la vague, on va dire, créole, avec le style chata, reggaeton, bouillon, R&B et tout ça. Et Meryl a plus un petit côté rappeuse, et j'ai découvert dans un rap-jeu tard l'époque, en 2020. Rap-jeu, l'émission hyper connue avec Mehdi Maizi et Red Bull. À l'époque, il n'y avait pas de Ciao Energy. Bref, ce son est une ode à la chata et propose une chata de luxe, une chata Coco Chanel. Et pour accompagner Meryl, il y a la queen Eva. Et bah, que dire sur Eva? Je sais pas, je vous laisse effectuer vos recherches. Parce qu'autant parler de Ina et Sean Paul, aucun problème. Autant Eva Queen, je sais plus où me mettre.

0: Voilà, j'ai pu voir que ça avait fait l'unanimité autour de la table. Mais ce qui est étonnant, c'est que le son est sorti en novembre. Alors moi, je trouve pas ça que c'est trop un son de... Attends, coupe mon micro, je vais éternuer.
1: On meuf, à tes souhaits. Et donc, tu disais...
0: Que le son est sorti en novembre, et c'est quand même étonnant pour un son de chatte de sortir en novembre. Mais...
2: Bah, allez l'éternir.
3: Et puis c'est pas un peu inversé les...
2: Les saisons, bah si, tu vois, il a éternué au mois de septembre.
0: C'est l'hémisphère nord, la Martinique.
1: Il a pris un petit coup de froid, dis donc.
3: Il fait chaud toute l'année, je crois.
1: Dis donc, qu'est-ce qui se passe?
2: Il est prof de jeu ou prof de maths?
3: Il n'avait pas été pour Bad Bunny, il fait chaud toute l'année.
0: Mais, enfin voilà, jamais. Alors je suis d'accord que c'est pas le meilleur son de Meryl, mais c'est un peu celui qui a tourné sur les...
2: C'est un peu le truc qui me dérange, parce que Meryl, moi j'aime beaucoup Meryl pour le coup, et clairement, il est très très loin des sons que Meryl peut faire habituellement. Elle a un flow en rap qui est énorme.
0: Voilà quoi.
1: Tu viens de me le dire parce qu'en fait j'étais en train de dire en fait Meryl, enfin j'allais moi là j'ai pas du tout, enfin j'ai pas vraiment apprécié, enfin bref, voilà, j'aime bien la chata et sur le truc voilà, mais je sais que Simon aussi, et mais du coup si tu me dis qu'il faut que j'écoute d'autres sons,
2: Coucou c'est le tube, mais le reste est vraiment bien pour le coup. Clairement ce morceau n'est pas représentatif de la disposition.
1: Merci Coucou.
2: Un peu insulte.
1: Ok, d'accord, ok.
0: Bon, ouais, mais moi je parle d'elle.
2: Oui, mais c'est bien.
0: Et sinon, il y avait aussi, en fait, j'hésitais. En fait, c'est que je voulais présenter Emma, qui s'est fait remixer par Bob Sinclair, sauf que c'est sorti il y a plus de 2 ans. Et je pense que vous auriez encore moins aimé.
3: Ouais,
2: c'est le but de l'année, de sortir les morceaux qu'on va moins aimer.
3: Mais oh, ça serait trop long. Une année où on en a marre, une année où il n'y a plus de sorties musicales, on fait.
2: Ça peut malheureusement très vite arriver.
3: Mais là j'ai mis un veto
1: quand
3: même. En tout
1: cas faire des titres sans IA. Enfin, ouais.
0: Non mais j'essaye de vous sortir de votre zone de confort.
2: Mais c'est bien, merci.
3: Oui. Voilà.
0: Allez, on va voir si vous arrivez à me sortir facilement.
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0: Et c'est au tour de Suspense Steven.
2: Hello. Alors, mon tour. Hop. Vas-y, je vais le laisser se moucher.
5: On teste vraiment toutes les compétences.
2: La femme à 15 doigts. Alors, donc de mon côté, moi j'ai passé mon été à écouter beaucoup, beaucoup de musique. Et j'ai aussi fait énormément de routes. Ça aide à écouter beaucoup de musique pour le coup. Et bon, ça allait clairement des petites pépites anciennes qui sont revenues par le dessus de la pile. J'ai sombré dans un trou à un moment où il y avait du Neil Young, du Pink Floyd, même du Robert Wyatt. C'est pour dire que j'étais parti très très loin. Mais aussi pas mal de nouveautés ratées dans l'année ou tout juste sorti, comme le superbe album de Tom Mitch que j'ai écouté cet été, que j'avais pas écouté avant, qui est hyper bien. Allez, oui, il y a. Que j'ai découvert, un artiste égyptienne qui fait de l'électro qui est hyper bien, Capucine approuve. Et en août, très clairement, l'album de Phoebe Bridge qui était juste énorme. Alors j'ai mis 3 fois, je crois, l'apprécier pour de vrai. La première fois c'était en voiture, c'était bien, et après j'ai vraiment apprécié. Mais j'avais envie de parler de ça, et puis après j'ai eu un autre album qui est sorti à la reprise, fin août, fin des pérégrinations estivales, le retour de la route du rock, le bureau, les mails. Et c'est à ce moment précisément qu'est sorti l'album qui m'a remis en selle et m'a redonné un bel espoir en cette rentrée. Le premier album, après 2 EP, des Mancuniens de West Side Cowboy de Manchester, pour le coup. Et bien que Manchester, non, ils font pas de post-punk, par rapport à, contrairement à quasiment tous les autres. Alors pour l'origine du nom du groupe... Je suis allé chercher parce que West Side Cowboy, j'ai voulu aller me faire mon malin au départ en me disant que c'était des cowboys du West Side. Mais qu'est-ce que c'est réellement? Et en fait, c'était des mecs qui étaient à cheval et qui, au début de l'ère industrielle, allaient devant les trains parce que les gens n'étaient pas du tout habitués aux trains et se faisaient renverser par les trains. Donc, ils mettaient des cowboys devant pour ralentir le niveau des trains et prévenir les gens, attention, il y a un train qui passe. Et ils les appelaient les West Side Cowboys. Voilà. On entend parler de plus en plus. En vrai, ce groupe-là, il est arrivé en 2023. Ils ont remporté l'Emerging Talent au festival Glastonbury en 2025. Après, on fait quelques premières parties, entre autres Guise, pour ceux qui connaissent en Europe. Et ils viennent de... Ils sont en pleine tournée européenne, la plupart des belles salles en tout cas. Là, ils ont fait que 2 dates en France pour l'instant. J'espère bien qu'on les reverra en 2027, en salle ou en festival, on verra. Musicalement, on prend un petit bout de country, un peu de folk, un paquet de désinvolture, clairement du slacker rock des années 90 entre Pavement, Wilco, les Strokes et même un peu de Neil Young. Je reviens à ce que je disais tout à l'heure de ce que j'avais écouté qui me rendait un peu nostalgique. Il y a quelque chose en tout cas, clairement, de ce mood-là, de nostalgique, de mon été en tout cas, mais pourtant une vraie modernité dans les mélodies comme dans leur façon de concevoir un groupe. Le lead est hyper mouvant, il n'y a pas un lead spécifique. Ils chantent tous à tour de rôle, ou tous dans les chœurs quoi qu'il arrive. Ils composent ensemble collectivement. Il y a comme quelque chose d'un peu politique là-dedans, à l'approche d'une année qui fait bien peur et ça fait du bien.

0: Et donc c'était West Side Cowboy avec Paper Chains. À vous les studios.
1: Oh yeah.
2: À vous que
0: oui, t'es un peu.
3: Il était beau.
1: Ouais, voilà. Non, mais c'est ce qu'on se disait, enfin, ce que je disais, c'est que c'était l'impression d'un enregistrement un peu artisanal, un peu sur le côté le. Alors, c'est un son que ça me fait penser. Alors, j'ai une vieille référence, j'ai Architecture in Helsinki en tête là-dessus, sur la façon un peu d'enregistrer ou les sonorités un peu bricolées ou sur les trucs. Mais ouais, sympa.
0: Il y a des morceaux, quand je fouillais un petit peu sur l'enregistrement de l'album, ils mettaient qu'en gros, c'est ce que je disais, ils avaient voulu garder ce côté un peu sorti de console. Et il y a quelques parties, alors je sais pas si ce morceau en fait partie, mais c'est les parties de pré-prod. Donc, qui sont des parties qui ont été pré-enregistrées pour tester avant, qu'ils ont finalement réutilisées directement parce qu'ils trouvaient que c'était, bah, c'était cool, ça sonnait bien, et qu'il n'y avait pas besoin de faire plus. Donc, c'est cool.
1: Vraiment, ouais, le truc où tu as l'impression qu'ils sont en train de jouer dans la pièce à côté,
3: ensemble,
1: et
3: voilà, ouais.
1: Puis c'est bon.
4: Pour une production XXL, c'est simple, quoi. C'est cool.
0: C'est un peu efficace.
2: Et puis, ouais, moi, la voix grave, voix aiguë, enfin, le double. Le chant doublé, j'aime bien. Ça apporte de la profondeur.
4: Tu aimes bien.
1: Et donc, bah, ça, c'est la musique qui te met en selle.
0: Du coup, c'est la musique qui m'a remis en selle.
1: Ok,
0: tu vois, c'était un peu le lien.
1: Okay,
0: t'as vu?
1: D'accord, ouais, pas mal.
4: Ouais, on notera le talent d'écriture. Sur le champ lexical
1: bien
4: du poney.
1: En selle, c'est bien le cheval.
0: Oh, je suis pas
1: hein.
0: Sur le poney, hein. Ouais, je suis sur le standing.
2: Le piercing. Tiens, un tigre.
0: Mais ça vient tout seul en fait. Cowboy, cheval, poney, tout ça. C'est bien.
2: Allez, merci Steven. Mais juste pour rebondir.
0: Tu veux pas te moucher?
2: Non, ça va. Non, mais quand tu disais que t'écoutais des trucs anciens cet été, j'avoue que moi aussi, bon, c'est moins ancien parce que je suis plus jeune. Mais j'avoue que moi cet été, il n'y a rien qui m'a fait. Enfin, rien de nouveau qui m'a fait kiffer ou en tout cas que j'ai voulu écouter, quoi. Je suis resté sur de l'ancien, mais de l'ancien de 2016. Un peu plus. Voilà.
0: Pas trop ancien, quoi.
4: C'est ouais.
2: Bah, après, ça fait quand même 10 ans.
0: Oui, ça fait 10 ans.
2: À mon petit âge.
4: Moi, j'écoutais Cabrel.
0: Oula.
3: Ouais, bah oui. Bah, c'est vraiment un truc de vacances, ça.
4: Ouais, sur la route. Je connais tout par cœur, du coup, tu sais, je peux rouler 2 heures.
3: Ah ouais,
2: j'ai Cabrel, t'as plus que 2 heures.
4: Oui, sur la cassette. Plus que 2 heures.
1: Sur la cassette de Cabrel.
4: Comment?
1: En écoutant les cassettes.
4: Tout à fait. Tout à fait.
1: Okay.
2: Parce que le vinyle dans la voiture, c'est chiant.
4: C'est chiant.
0: C'est vraiment des deux dames.
2: Ah, tu changes de disque, quoi.
3: Tu changes de morceau. Ouais.
2: Allez, merci Steven.
5: Je vais toucher l'anti-accord absolu. Vous entendez? Absolu. La musique des sphères. Mais qu'est-ce que j'essaie de vous faire comprendre, homme singe?
2: Et ça va être à toi, Simon.
4: Après un été chargé, très très chargé même, en festival, j'ai longuement hésité à vous présenter un de mes coups de cœur de l'été. J'aurais pu vous parler de mes petites pépites de la route du rock, comme par exemple Darkside, side project de Nicolas Jarre, redécouvert cet été avec un set expérimental et progressif, assez déroutant et exigeant, mais qui étonnamment m'a beaucoup plu. J'aurais pu vous parler de Mogwai, aussi découvert, redécouvert aussi à la route du rock, que j'ai enfin pu découvrir sur scène et donc enfin comprendre l'engouement qu'il y avait autour de ce groupe, qui est hyper justifié pour le coup, c'était vraiment magnifique. J'aurais pu vous parler de la canadienne Peaches, égérie queer de la scène électroclash et son show hyper provocateur que j'ai beaucoup aimé aussi, ou encore Chest qui, une fois encore, m'a mis une belle claque et qui restera sans aucun doute mon meilleur concert de cette édition de la Route du Rock. J'aurais pu vous parler de mes coups de cœur de rock en scène aussi. Wednesday, groupe indé américain, très belle découverte sur le festival. Changeline, qu'on avait déjà pu découvrir sur un super petit festival à Mayenne, que j'ai pu revoir et qui m'a reconvaincu sur ce projet. Florence Road aussi, quater irlandais de rock alternatif, qui a merveilleusement ouvert la journée du jeudi, toujours à Rock en Seine. Kingfisher, trio irlandais folk aux influences traditionnelles, qui m'a vachement impressionné. Ou encore Nick Cave and the Bad Seed, que j'ai eu la chance de découvrir sur scène. Ça restera, je pense, un de mes plus beaux souvenir en festival. Je connaissais évidemment un peu comme tout le monde, mais pas plus que ça. Et j'ai vraiment été scotché pendant 2 heures de concert devant l'aura du gars et la maîtrise du show. J'ai clairement eu l'impression d'assister à un moment unique. J'aurais pu vous parler de mes coups de cœur du festival FME à Rouyn-Noranda. Par exemple, la chanson rock de Mal aimé soleil, Velours velours et ses ballades pop folk, l'énergie punk de Balaclava, les merveilleux mélanges post-punk new wave des Montréalais de Choses Sauvages, Philippe B et ses tunes introspectives, ou la rafraîchissante country de Spagat. J'aurais pu faire tout ça, mais non. Aujourd'hui, je vous propose plutôt d'écouter et de découvrir le dernier single de Gantz que j'ai très hâte de pouvoir enfin découvrir sur la scène ce week-end du festival Hop Hop Hop. Gantz, c'est un duo venu tout droit de Birmingham. Leur dernier passage au festival Eurosonic ou lors de la Route du Rock l'année dernière ont été remarqués et j'ai clairement hâte de voir ça. Je vous propose d'écouter Do You Glow de Gans, paru le 15 juillet dernier, et qui laisse présager un second album très bientôt.

0: C'était Do You Glow de Guns. Voilà.
1: Bah, ils l'ont répété.
0: We Glow a lot.
2: Ouais, carrément, carrément, très chouette.
0: Mais très très hâte de voir. C'est pas forcément le genre de truc que j'écoute.
3: Dans ton canapé.
2: Ouais, non, ouais. C'est plus à vivre en live, ça. C'est, ouais. Voilà, c'est.
0: Mais je sais qu'il y a au pop-up.
4: Faut voir les groupes en live d'ailleurs.
2: Faut voir. On l'a même pas dit.
4: Bah encore, mais on est au début de l'émission.
2: Ah, on est quasi. Ouais, c'est vrai, c'est vrai, c'est vrai. Donc il est écouté les albums en. Non,
0: tiens. Exactement.
5: Allez, en festival, mais ça, Simon l'a fait.
4: Mais pas n'importe lesquels, s'il vous plaît.
0: Je suis très content de savoir qu'en plus ça joue sur la scène un peu club de pop-up.
4: Bah, de toute façon, c'est truc, c'est méga club en live. Ça teuf, faut que ça joue tard. Et
0: ça joue en salle.
2: Faut qu'il fasse nuit, avec, enfin, ouais, faut qu'il fasse sombre avec plein de lumière, et puis c'est parti.
3: Des strobes bleues dans tous les sens.
5: Ouais. Ah oui, j'allais dire bleu aussi.
3: En contre-jour.
0: Mais du coup, toi, tu disais que tu l'avais vu à la route.
4: La route du rock l'année dernière.
0: C'est très tard.
4: C'est très très bien, mais je me rappelle plus. J'avoue, je sais plus à quelle heure c'était. C'était sur la petite scène, du coup. Mais je sais plus à quelle heure c'était, à quel moment c'était. J'avoue, j'ai oublié.
0: Très bien.
4: J'ai vu trop de trucs entre temps.
3: Eh ben merci en tout cas, Simon. Tu nous feras un petit mémo quand tu les auras vus.
0: Tout à fait.
4: On peut rajouter ça dans les listings, en fait, avoir une chronique avec le débrief du dernier concert que vous avez vu.
5: À l'émission d'après.
3: Bah ouais.
4: Ça serait bien ça. On peut rajouter ça.
5: Parce que souvent, on parle de groupes qu'on voit le mois d'après. Enfin, qu'on voit dans le mois.
3: Ah, des fois, on parle de groupes qu'on a vus quand même.
4: Oui, mais ça, dans ce cas-là, tu fais le débrief du concert direct. Mais c'est vrai d'avoir une norme et d'avoir un temps plutôt que de parler uniquement du morceau. D'avoir un temps où il y en a un de nous, parce qu'on va pas tous le refaire pour refaire une tournée, hein, je vous aime bien, 3 heures d'émission, c'est bon. Mais du coup, d'avoir un moment où chacun de nous, à notre tour, on raconte le dernier concert qu'on a vu, moi je trouve ça cool. Écrivez-nous sur nos réseaux.
5: Si l'idée vous plaît, allez-y.
0: Dès qu'on retrouvera les mots de passe, on vous répondra.
2: La playlist sera à jour.
3: Ouais, voilà, la playlist. Elle existe encore ?
4: Oui, elle existe encore. Oui. Je suis tombé dessus pendant l'été d'ailleurs.
3: Ça s'est arrêté où à MPL ?
5: On te la recommande ?
4: Biflo.
3: Allez, merci Simon.
6: Merci Simon. Grosse caisse, caisse claire.
3: Eh ben, c'est l'heure du sujet d'actu. Mais on est en septembre.
2: On l'attendait quand même.
3: De quoi l'on-t-ce quand on parle ?
2: Du rapporteur ?
5: C'est la rentrée !
4: Les saisons culturelles n'ont pas recommencé encore. Non, pour
3: les saisons, pas, mais par contre, la saison des festivals est déjà bien entamée. On pourrait même dire qu'elle se clôture gentiment. Et alors ?
4: C'est la fin.
3: C'est la fin des festivals ? Des festivals ?
4: Des festivals.
3: Non, mais ouais, petit bilan des festivals, parce qu'il s'est quand même passé pas mal de choses cet été.
4: On commence par quoi ?
3: Bah, c'est un peu ça, ouais. Bah, déjà, il y a eu. Vas-y, Anthony.
2: Non mais en fait, c'est ce que je disais tout à l'heure en fait. Moi c'était un été très très léger en festival en fait. J'en ai fait un seul. Donc voilà. Donc je sens que je vais pouvoir participer à ce débat et je sens que je vais pouvoir faire le bilan fort.
4: Après il y a le bilan des festivals auxquels tu as participé et puis le bilan général des festivals, les annulations, la canicule.
2: Est-ce qu'on va forcément passer de la météo? Alors pourquoi est-ce que j'y ai fait? Bah oui c'est vrai. Bah parce que en fait il y a les quelques c'est vrai qu'il y a des traditions que j'avais qui là se sont arrêtées cette année. Qui étaient un peu. On parle bien des festivals d'été, pas des festivals de printemps.
4: Oui, là on est sur la saison d'été encore, si je me souviens bien.
3: Qu'est-ce qu'on appelle l'été de nos jours?
2: C'est ça. Est-ce que ça compte l'été?
5: Il a commencé au mois de mai.
3: L'été, c'est de mai à septembre.
2: J'en ai fait deux alors.
3: La saison des festivals, grosso modo. Voilà.
5: Ça double le chiffre.
4: Dans un rayon de 30 km.
2: Ouais. Non, c'est vrai que j'ai pas beaucoup bougé sur les festivals, mais peut-être qu'on va arriver après à la thématique principale de cet été. En tout cas, moi, ce qui m'a marqué le plus, c'est. Il a fait chaud un peu quand même, non ?
3: Ouais.
4: Oh,
5: ça
4: oui.
5: peut se dire. On
3: et
5: peut
3: c'est,
5: le dire.
3: Oui, c'est les nombreuses annulations pardon, de festivals et pour des. Enfin, nombreuses sont pour des raisons climatiques, en fait. Que ce soit par les.
2: J'ai pas d'exemple en tête.
3: Le Fire,
0: Solidays.
4: Le festival Solidays.
2: Bah oui, carrément.
4: Le Garo Rock. Alors, si faire un topo, t'as les festivals qui ont été annulés de manière complète, Solidays. Des festivals qui ont annulé quelques-unes de leurs soirées pour cause de soit canicule, soit orage. Europavox, oui. C'est le cas. Garorock, c'est le cas aussi.
3: Il y en a, c'est dans le même week-end. Des fois, c'est la canicule, après, c'est l'orage.
4: Souvent, c'est ça. De toute façon, ça va avec l'autre. Il y en a, c'est risque incendie. Ouais. C'est le cas de Musique à la rue.
5: Ouais.
4: Canicule, il y a eu le Dubcamp. Dubcamp,
2: c'est vrai. Oh, bah oui, bah,
3: il y a eu le Delta Festival aussi, je crois.
4: Le Delta,
5: forcément, mais climatique.
4: Delta, c'est encore autre chose. Delta, c'est pas du tout climatique. C'est un des organisateurs, un des directeurs qui a été accusé du coup d'attouchement ou en tout cas de VSS et en amont. Et donc il y a une vague d'artistes qui a annulé leur venue. Ils ont quand même maintenu, ils ont remplacé certains, refait leur truc, mais ils sont en liquidation.
5: Ils sont en liquidation.
3: Ils ont dû annuler une soirée à cause d'orage aussi.
4: Et ils ont annulé une soirée, oui, tu as raison.
5: Mais maintenant ils sont en liquidation.
4: Mais après, les grosses questions, c'est la gestion de cette crise climatique par les pouvoirs publics et les préfectures, qui est une chose, parce qu'en soi, c'est toujours facile d'annuler quelque chose, mais l'anticipation de comment t'annules, pourquoi t'annules, ils l'avaient pas. Les festivals non plus, d'ailleurs. Mais ça, c'est encore autre chose.
2: Beaucoup d'autres structures et beaucoup d'autres services.
5: La canicule n'a pas été anticipée.
2: N'a pas été que... Voilà.
5: Qui aurait pu prédire
4: La question principale de l'annulation d'un festival à cause de la canicule, ça a été le risque, évidemment, de beaucoup de chaud et à la chaleur et à l'alcool.
5: Les gestions sanitaires.
4: Pendant, et qu'il n'y avait pas suffisamment de place dans les hôpitaux. C'était l'argument principal pour Solidays, entre autres. Pour le Dubcamp, ça a été ça aussi.
5: Tous ceux qui ont annulé.
3: Et Solidays, c'est quand même... Enfin, moi, c'est le délai, quoi. Genre, c'est le jour même. Genre, t'avais des bénévoles sur place, t'avais des...
5: Tout était prêt.
3: Et il y avait même des festivals qui étaient déjà arrivés.
5: Qui étaient, sur place,
3: Sacré coup de chaud sur les festivals. Ça fait un beau titre.
2: C'est un beau titre de presse locale. De presse locale. Sacré coup de chaud.
3: Déjà que les festivals sont en galère financièrement, parce qu'il y a de moins en moins de subventions, les artistes coûtent de plus en plus cher, le public est de plus en plus dur à bouger, machin et tout. Et tu rajoutes encore ça.
4: Après, ça pose deux questions. Ça pose la question aussi de la temporalité des festivals. Est-ce que faire des festivals en plein été, c'est encore un truc qui est viable? La taille des festivals. C'est-à-dire que la plupart des festivals qui ont été annulés sont des gros festivals.
2: L'aménagement des sites.
4: Bon, Dubcamp, c'est encore autre chose, mais c'est parce que les autres festivals Dubcamp, ils ont annulé le Dubcamp, mais ils n'ont pas annulé d'autres festivals sur le même territoire.
5: Ah oui, exact.
4: Donc, contrairement
3: qui
4: était un peu plus petit, voire complètement plus petit. Mais du coup, ça pose cette question-là aussi de est-ce qu'un gros événement ou dans un champ ou dans un parking ou sur du bitume où il n'y a pas d'arbres, où c'est pas arboré, où il n'y a pas d'ombre ou autre. Je pense qu'ils auront bon mettre en place tout ce qu'il faut en termes d'humidité, de flotte en plus, de points d'eau, de jets d'eau pour les gens, tout ça. Ça restera quand même un truc compliqué à gérer.
2: Planter des arbres, quoi.
4: Planter des arbres, ce serait bien. Mais puis, il y a un moment ou un autre, c'est mon côté mesquin.
2: Sauf quand il y a un orage.
4: Mais je suis presque content. Mesquin, attention, c'est très mesquin. Mais du coup, me dire que c'est les gros festivals qui, du coup, sont... pas très écolo en règle générale, même s'ils font un gros greenwashing, mais qui font venir des artistes de très loin et puis de très loin beaucoup de monde en même temps, qui du coup se prennent la canicule en pleine gueule et qui sont obligés d'annuler. Bon, c'était mon côté très mesquin et c'est dégueulasse de dire ça.
5: Mais
4: en même temps, tu pousses le truc, tu te dis dans ce cas-là, je suis pas pour on annule tout et on fait que les petits, les gros ont leur intérêt, il y a des raisons d'être. Je vais dans des gros aussi parce que je veux voir des gros artistes, mais ça, voilà. Mais comment est-ce qu'on peut s'adapter? Il y a plein de trucs qui tournent dans les boîtes mail de tout le monde, là, de comment on adapte l'année prochaine, comment on fait, comment on met en place des protocoles, on propose des choses spécifiques. En réalité, l'année prochaine, ça se trouve, on aura encore 5 degrés de plus. J'espère pas, mais du coup, on sera déjà dépassé. Donc, je sais même pas, c'est très très flippant. Pour avoir organisé un festival, du coup, sous canicule, il faisait 41 degrés pendant tout le montage. C'est une horreur, ça n'a jamais été le pire. Plus les appels avec la préfecture.
5: Il y a
3: des montages.
5: T'as les menaces d'orage aussi.
4: T'as les menaces d'orage qui sont pires. Parce que là, à l'inverse, c'est que du coup, sous un.
2: Non, les arbres,
4: c'est un arbre. Pour le coup, l'orage, ça marche pas.
3: Alors, du bitume, là, c'est.
4: C'est l'horreur.
5: Et pour le coup, il y a eu des événements alors, c'est pas musique actuelle, mais il y a eu pas si loin de Mayenne un événement le même week-end qui s'est pris l'orage, tu vois.
4: Ouais.
5: Donc,
4: Mais après, l'orage.
5: Ça peut refroidir les préfectures.
4: C'est ça. Faut qu'il tombe au bon moment, au bon endroit. Enfin, il peut tomber une demi-heure à l'ouverture du site. Bon, il est tombé, il n'y a pas de casque, tant mieux. S'il tombe pendant le site, pendant que le site est ouvert avec plein de gens, là, c'est plus problématique.
5: Et puis on peut avoir un été où il pleut tout l'été, quoi, en fait, aussi.
3: Ouais.
2: Donc, ça veut dire...
5: yeah.
2: Non, mais ça veut dire que cette formule de...
5: tout en salle, tout fermé,
2: bah c'est ça, en fait,
5: en
2: extérieur, etc., en tout cas sur l'été, forcément, extérieur dit conditions climatique. Donc là, c'est juste qu'on se prend le coup. Je pense que ça a été aussi, enfin, j'espère que ça a été un sacré cri de, enfin, prise de conscience ou un sacré marqueur. Après, j'espère juste que quand, en plein hiver, quand il fera froid, tout le monde n'aura pas oublié qu'il a fait très chaud cet été. Mais en tout cas, que ça a pris conscience que, ouh là là, et on contrôle plus trop en fait le climat de l'été, qui est un truc où on se dit super, on sort, on va prendre l'apéro, on va être tranquille, on va être dehors,
3: bah, ça
2: va être
3: bien. Confort, quoi.
2: On va être voilà, ça va être vivement cet été qu'on soit dehors. Ouais. Là, on est plus, on commence à se dire, ouh là, en fait, cet été, comment on va faire pour pas être trop dehors, parce qu'il va faire vraiment chaud et qu'on va se prendre le soleil dans la tronche. Donc
0: on redoutait c'est la pluie il y a quelques années et c'est maintenant la pluie c'est
2: maintenant la pluie c'est bah, la pluie en entre guillemets c'est ah ça fait du bien
0: chiant, mais...
5: tu te fais pas annuler parce qu'il pleut quoi, enfin, parce que juste il pleut entre guillemets
2: ouais, oui il pleut juste un petit peu etc. là-dessus
5: vent orage tout ça ça annule mais ouais quand c'est juste de la flotte
2: et,
5: tu
2: et c'est pas que le secteur des
5: personnes ne vient
2: c'est pas que le secteur des festivals ou un truc en tout cas c'est plutôt sur ce qui se passe l'été voilà, sur la période estivale que, qui s'allonge un peu puisque
5: événements sportifs
2: mai septembre voilà est touché aussi mais en tout cas sur cette question climatique là-dessus voilà
4: après c'est pareil on n'aura peut-être pas un ami
2: dans une salle climatisée
5: t'as
3: dit quoi
4: dans la clim n'est pas allumée
2: dans une énorme salle climatisée un grand truc climatisé
4: on met des clims c'est la solution
2: exactement voilà bon bref
4: c'est super
2: réfléchissez bien votez bien et dans ce sens-là s'il vous plaît
5: ah ben j'ai voté j'ai réfléchi après mince
4: Ah, il n'y a pas grand chose à dire en fait là-dessus. C'est ça le problème, c'est qu'il n'y a pas de solution miracle, il n'y a pas de. Il y a des adaptations.
5: Est-ce que les événements qui s'adaptent
3: si, quand même. Avant d'avoir est-ce que le gros festival a un avis en fait on en revient de.
4: Bah, oui, parce que c'est les gros. Alors les seuls événements qui ont capacité de payer les assurances.
5: Mais comme depuis le Covid déjà, ils ont.
4: Mais du coup, j'ai pas toutes les infos sur qui a été assuré réellement. Contre la canicule, je crois qu'il y en a qui sont passés à côté, enfin qui ont eu des grosses emmerdes, malgré qu'ils étaient assurés, mais du coup ça ne prenait pas en compte ce risque-là. Et l'année prochaine, les assurances ont coûté un bras, donc la plupart des festivals vont dire bah, on s'assure pour certaines choses, pas pour tout, et puis il suffit que ça tombe sur le risque le moindre, mais du coup quand même, ça va devenir compliqué. Et en fait, les gros festivals, malgré le fait que je reste persuadé qu'ils font partie, bien évidemment, clairement pas qu'à eux seuls, du problème. Bah, du coup, ils vont être les seuls à rester parce que les moyens petits, bah, ils n'auront plus les moyens de se financer, d'avoir des assurances. Donc, du coup, ils ne prendront pas le risque d'exister. Et en fait, les gros, eux, pourront prendre le risque. Donc, qui sera en capacité de pouvoir prendre le risque dans un climat comme celui-là d'organiser des choses, bah, ça reste les gros qui créent le risque. Ça me fait chier.
2: Aussi du micro.
5: Oui, puis ils peuvent plus facilement.
3: Ouais, parce que t'as le micro qui peut se retourner.
4: Le micro festival. Et encore, le micro festival qui tient un fil, qui annule une soirée. Alors c'est cool s'ils bossent avec des prestataires qui sont intelligents, des artistes qui disent bah ok nous payez pas, ça marche, mais s'ils sont avec un ou deux artistes qui disent bah non vous me payez mon cachet quand même de 15 000 balles s'il y en a un, et bah du coup ils vont
5: mais
3: un micro festival il n'a pas de cachet de 15 000 balles, mais tu penses qu'un micro festival
4: mais un micro a même des cachets à 500 ou 1000 balles quoi, mais ça reste ça sur les petites assurances.
5: En termes de jauge, un micro festival peut être rapatrié dans une salle des fêtes, enfin si vraiment on est sur du micro festival, t'as plus facilement
4: une salle qui fait pas forcément plus frais
5: et c'est pas. Oui, mais non, mais pour tempête, tout ça. Ouais,
2: sauf s'il y a la clim.
4: Et les micros.
5: Bah, t'es pas en plein cagnard, quoi.
4: Et les micros festivals,
5: en
4: règle générale, sont organisés par des bénévoles.
5: Oui.
4: Donc, de te retrouver chaque été à stresser comme un malade.
5: Ah, bah oui.
4: Pour la météo, bah en fait, tu t'arrêtes.
5: Bah, nous, on en connaît qui. Enfin, plus des trucs de collectivité. Enfin, je sais que les fêtes de la musique, organisées par des écoles de musique, leurs événements de fin d'année, maintenant, ils les font en intérieur. Enfin, nous, on a le cas. Enfin, moi, je sais que j'avais le cas sur l'Ernée, ça fait 4-5 ans que.
3: Quoi qu'il arrive,
5: soit il pleut, soit il machin, leur public c'est des gens très jeunes et très vieux, donc ne pas se prendre la tête, ils organisent en intérieur et c'est une solution de facilité quand t'es organisateur.
4: Oui, ça marche, mais sur des petites choses ça peut pas marcher. Sur de...
5: Mais puis, quand tu veux faire un festival en plein air, ça perd tout son sens.
4: Puis quand c'est ça, l'essence qui fait venir les gens et
5: le cadre et tout,
4: le gasoil qui fait venir les gens.
2: Ah oui, d'accord, c'est l'essence
3: du festival.
4: Non, mais quand l'essence du festival.
5: Venez à cheval, non, mais faut y aller à cheval.
4: Venez à cheval, ça marche. Tous en selle.
2: En selle.
5: Bah, nouveau festival.
4: Mais quand tu viens, parce que c'est dehors, tu prends l'air, c'est les copains, c'est cool,
5: tu
4: vois les étoiles. Bah, c'est cool, mais
5: ça nous
4: faire la même chose en salle en mois de juin, juillet.
5: C'est pour ça marche pour des événements associatifs,
4: avec des parents d'élèves.
5: Voilà, enfin, mais tu veux faire un festival de musique.
2: Et bah, tu fais le même gros festival.
5: Dans nos imaginaires, c'est en plein air.
2: Tu fais le même gros festival, mais sur plein de tout petits sites.
4: Ouais, c'est une piste. Des petits sites climatisés.
2: Ou sous les arbres.
3: Mais est-ce qu'il y a eu des annulations ou des polémiques cet été? Je sais pas, j'en ai pas qui me vient en tête, moi. Autre que
5: bah, le Delta.
4: Oui, il y a eu
5: Delta. C'est toujours les mêmes tambouilles, mais c'est comme tous les ans.
4: Bah, il y a eu.
2: Ça devient tellement normal.
5: Bah, est-ce qu'on ne parlait pas de Joule? Enfin, on n'est pas obligé.
4: Ah, non, on n'est pas obligé.
5: Mais c'est quand même un micro événement. Enfin, c'est quand même un.
2: Et je l'ai fait. Oui.
0: Un macro événement. Le Hellfest, c'était le même week-end qu'un singe.
4: Non, c'est le week-end d'avant. C'est arrivé l'année où ils ont fait deux éditions d'affilée. C'était un deux week-ends d'affilée.
0: Mais non, c'est une semaine. Il y a eu l'histoire cette année où des préfectures aussi sur la consommation d'alcool.
4: Ouais, il y a eu ça aussi.
2: Sur la chaleur.
3: Ouais, il y a aussi
4: eu. Nous, on avait ça. Du coup, on avait une interdiction de vente d'alcool. Il y avait un arrêté qui interdisait la vente d'alcool sur la voie publique. Et donc, après, des festivals qui sont sur des lieux clos. Ou des mairies qui ont des maires, des élus qui ouvrent assez grand leur gueule ont eu le droit, finalement, quand même. Okay. Par contre, des événements qui étaient sur la voie publique, gratuits, avec peu de sécurité, qui ne pouvaient pas justifier que c'était clos, typiquement eux, n'ont pas pu vendre d'alcool. Donc c'était du soft uniquement. Alors j'ai eu des retours, moi, d'événements de...
0: Économiquement, c'est l'orage.
4: Économiquement, c'est casse-gueule. Enfin, ouais. C'est très compliqué.
5: Et puis, se retourner au dernier moment. Enfin, on connaît des gens dans l'orga qui ont dit, bah ouais, ça fout
4: de la bière sans alcool. Du kombucha, des trucs comme ça. Après, semblerait, moi, dans les retours de certains que j'ai eu quand même, que c'était ça hyper passe. Chouette, cette ambiance qui était vraiment différente d'avoir pas de gens bourrés.
5: Ouais.
4: Et du coup, ça a créé un truc que certains, en tout cas, ont trouvé quand même hyper bien. Et t'as eu une ambiance qui était complètement plus différente. Sereine. Bah ouais, t'avais un truc moins anxiogène, plus agréable. Et en vrai, ça peut aussi amener à ce genre de truc qui peuvent être
5: et
4: cool.
5: Là, parce que en tête, j'ai les Balles d'Ifolie, donc qui est aussi un festival de musique d'orchestre et tout, donc c'est déjà pas le même cadre, même si ça picole quand même.
4: Ça balance pas dans le milieu de l'orchestre.
5: Genre, on voit pas de l'alcool.
3: Entre les trompettes et les flûtes.
5: Non, mais des festivals, on va dire, plus musique actuelle, qui ont eu cette interdiction-là aussi et qu'on...
4: Oui, bah du coup, il y a eu Popo Park, par exemple, dans Sablé-sur-Sarthe. Non, je le tiens de cet événement-là, entre autres. Du coup, c'était sans alcool et c'est musique actuelle quand même.
5: Ça
4: finit tard, il y a de l'électro. Ils ont quand même fait 5000 personnes, même avec l'interdiction de vente d'alcool. Donc ça a pas refroidi tant que ça les gens, malgré ce qu'on peut penser. Après, c'était un événement gratuit.
5: Donc t'es moins revendicatif si t'as pas payé ta place.
4: Oui, tu es moins à dire oh, il n'y a pas d'alcool.
3: Mais c'est quand même. Ça, c'est un autre débat, mais le côté faut vendre de l'alcool pour gagner des sous.
2: Ça crée ce débat.
0: Une réalité économique.
4: Alors, il y a la réalité économique. Ce qui va évoluer, c'est les mentalités. C'est-à-dire que tu peux pas décider en tant que festival tout seul là aujourd'hui, à part certains qui l'ont quand même fait, vas-y, on arrête de vendre de l'alcool, on vend plus que des super soft locaux avec des trucs chouettes. Tu vendras toujours un peu. Après, plus ça va, plus je pense que les cartes de festivals vont se développer vers des propositions sans alcool un peu chouettes, locales, parce qu'il y en a de plus en plus aussi de proposer. Des kombucha, il y en a dans le coin, du kéfir, il y en a dans le coin, de la ginger beer, il y en a dans le coin. Enfin, on voit bien que ça se développe de plus en plus. On sait par des études que les jeunes boivent de moins en moins d'alcool, de base, et donc sont en recherche de ces trucs un peu fun aussi, à picoler derrière les bars, qui sont un peu chouettes à boire et qui ont bon goût. Le coca, c'est de la merde quand même. Du coup, d'avoir un truc un peu cool, et pas tout ça, ça représente encore une minorité, honnêtement, mais si socialement ça change et que société vient à basculer à un moment petit à petit, ça va, j'espère, se faire tout seul. Il y aura toujours de l'alcool, mais avec modération réellement, et on va avoir le chiffre d'affaires des bars va peut-être changer vers du soft, des softs un peu plus cool.
3: Du coup, l'autre truc
5: veine,
3: c'est Rock en Seine et le Golden Coast à Dijon, là, l'interdiction de fumer dans les festoches.
5: Bah alors, c'est parce que c'était sur.
3: C'était des domaines, il y avait des domaines publics.
4: Oui et non. C'est que du coup, depuis la loi de 2025, juillet 2025, ne peux plus fumer dans des espaces publics, donc les parcs.
0: Dans les parcs,
4: À côté des Audi, à 10 mètres d'un conservatoire. Donc il y a plein de trucs où tu n'as pas le droit de fumer. Donc pas mal, l'année dernière, on fait un peu l'autruche. Cette année, il y en a plein encore qui l'ont fait.
5: Oui.
4: mais du coup t'as quand même une loi qui est passée dans ce sens là donc après tu peux toujours jouer sur le côté tu privatises tout ça, la loi te prévoit pas ce côté tu privatises tout ça mais normalement oui tu devrais, et du coup ils ont eu en plus, et je pense que c'est surtout pour ça, le côté bois de Vincennes à côté de Fontainebleau et autres où du coup avec un risque incendie bon ça aide quoi,
5: mais et c'est puis, marrant ça prouve quand même que la loi elle est pas, parce que du coup c'était quand même la fête Bon, faut arrêter de traîner sur les commentaires Facebook globalement, parce que c'est vraiment presque le pire endroit sur Sten après Twitter. C'est... Non, enfin bref. Mais tu finis toujours par tomber dessus et ça t'énerve. Mais c'était quand même un peu intéressant socialement, les discussions entre les internautes de certes, moi j'ai déjà acheté ma place. Non, mais pas intéressant, oui, je veux dire, j'allais pas faire une thèse dessus. Mais en fait, si, c'est sur la.
4: De Facebook.
5: Bah, pas de Facebook, mais des consommations en milieu festif. Où est-ce que je voulais aller?
2: De l'appréhension.
5: Parce qu'il y avait ce truc.
2: De l'appréhension de ce qu'est un milieu festif.
5: Oui, oui. Parce que bah, y avait toutes les discussions de. Bah, moi, quand j'ai acheté ma place, c'était pas indiqué. Mais en fait, dans la réalité, la loi, elle est passée depuis un an. Mais elle est un peu passée aussi. Et là, ça fait que depuis cet été qu'ils commencent vraiment à faire de la com, à mettre des affichages sur les plages et tout ça. Donc, il y avait des gens qui disaient bah, moi, je viens pas. En fait, tant
0: les
5: pis.
0: Les ils ont annoncé une semaine avant. Je crois.
5: Bah, ouais, ils ont communiqué dessus une semaine
4: c'est
5: avant.
4: Ça,
5: mais
4: ouais.
5: Comme
4: toi qui étais.
5: Les infos pratiques. Bah,
4: les gens fumaient ou pas
5: dis-le.
4: Oui, mais
0: en vrai, très peu.
4: Il y en a quand même qui fumaient.
0: Oui, il y en a forcément.
5: Et puis il y avait la police.
4: T'avais le droit à la vapote, par
3: non.
4: contre.
3: Non, je crois que t'avais
4: si,
3: pas le
4: droit. Si, sur Facebook, j'ai vu qu'ils avaient dit mais si la vapote, c'est autorisé. Donc c'est un truc de. Parce que normalement, la vapote n'est pas autorisée dans les espaces.
3: Ouais.
4: C'est plus des espaces là non plus.
5: Mais
4: en gros, ils ont joué entre la loi et en même temps le côté incendie. En fait, ils se sont arrangés avec la loi. Ils ont dit bon, la vapote quand même. Prenez votre vapote. Par contre, bah, la cigarette,
0: après,
4: non, pour l'incendie.
0: Il a fauté sa race, donc les incendies, vraiment, ça aurait pas. Non, mais, ça m'a. On fait pas gaffe d'habitude, j'ai trouvé qu'il y a très très peu de fumeurs, du coup.
4: Il y en a moins en moins, déjà.
5: Ouais.
0: Il y en a peut-être. Mais ouais, c'est ça. J'ai pas
5: mais
0: comparé par
5: coup,
0: rapport à. Mais c'est vrai que c'est particulier d'annoncer une semaine avant sur un site où c'est sortie définitive, quand t'es fumeur, d'être 6 heures sur un site. Interdire à quelqu'un de fumer, c'est...
5: Je pense que...
0: Je suis pas fumeur, ça me concerne pas directement, mais c'est pas si simple que ça de... Pardon. Pas de proposer d'alternative.
3: Bah, heureusement que tu meurs pas du sevrage de nicotine, quoi.
5: Bah oui, mais c'est un vrai sujet quand même. Ouais, ça, c'est quand même une addiction à la base. Et est-ce qu'il y a quand même plein de gens qui ne peuvent pas se passer de ça pendant 6 heures? Enfin, ou en tout cas qui...
3: Bah oui, c'est vrai que des gens disent « bah non, je viens pas ».
5: Ouais,
3: bah,
5: parce que je peux pas faire sans.
4: Il y a pas
5: alors
4: eu des
5: c'est...
4: ventes de patchs en contrebande.
5: Et voilà. Et c'est un vrai sujet
0: même pas
5: de santé publique, mais un peu... parce que...
0: Bah non, mais à partir du moment où c'est sorti définitive, c'est vrai que du coup, c'est un... Quand t'es fumeur, tu peux pas, t'as pas de solution
5: parce
0: à
5: que
0: pas,
5: oui,
0: pas venir,
5: les...
0: quoi.
5: Oui, parce que les gens disaient,
2: ça
5: bah c'est dommage,
2: imaginé,
5: ils ont pas mis un coin fumeur,
2: ouais,
5: mais en
2: ça.
5: Fait,
2: ouais.
5: Bah non, parce qu'ils peuvent pas mettre un coin fumeur, enfin, parce que tu peux pas fumer dans un parc. Mais je pense qu'à terme, ça va pouvoir être une solution
2: comment
5: intermédiaire.
2: Comment ils vont faire ce week-end, la fête de l'humeur?
5: Non, ça le fera pas, mais, bah non, mais oui. Bah après,
3: mais c'est pas sur un,
5: ouais,
3: sur un aérodrome,
5: c'est pas sur,
4: ouais, c'est pas sur un parc public.
2: Si, si.
4: Et c'est interdit de fumer aussi?
3: C'est sur un parc public.
2: Je sais pas.
3: C'est pas l'aéroport de Brétigny?
2: Ouais.
3: T'as pas une base militaire ou je sais plus.
5: Ouais.
4: Ah,
5: j'ai vérifié
4: les bases militaires, bon, il y a pas le droit de faire grand chose.
3: Bah,
5: c'est bizarre qu'un festival sur une base militaire.
2: Cas, okay. Non mais du coup,
3: c'est de faire tout péter.
2: On est passé de la canicule à la cigarette.
4: C'est bien. Bon, on a beaucoup d'idées.
2: C'est un beau bilan. C'est un beau bilan.
3: Allez.
2: C'est un très très beau bilan.
5: Mais si je pense que voilà, ce que je voulais juste sur encore sur ce truc là. Alors,
2: et puis c'est
5: ça
2: que la technique, de toute façon, tant que c'est.
5: Allez hop, j'ai coupé leur micro. Oh, merde. Ah non, j'ai pas coupé le mien, ouais. J'ai coupé leur micro et je peux dire ce que je veux. Alors, ce que je voulais dire. Allez, je les remets parce que je suis sympa quand même.
3: Ah bah, c'est plus qu'à vous les dire.
5: Ah bah, ça, les femmes.
4: Je pense qu'on a perdu la moitié de notre auditoire. Il est plus que tout seul.
2: Bah, c'est ça. Salut, toi, l'auditeur.
5: Ça devait pas être facile à annoncer comme annonce. Enfin, ils le savaient, le festival, mais en effet, tu marches un peu sur des œufs. Sachant aussi que du coup c'était interdit pour les techos, les artistes, des artistes inter qui n'ont pas du tout l'info de ce truc là. Enfin, tu vois, est-ce que dans les riders d'accueil c'était marqué ce sera pas le droit de fumer dans les loges?
4: Pas sûr.
5: Et mais bref, et qui faisait la police sur le festival de ça? Ouais, je pense que ça devait. Moi j'aurais été un peu curieuse, petite souris, de voir.
0: Bah, on a fait gaffe, mais j'ai pas vu.
5: Oui, puis t'as envie de profiter
3: techos,
5: de ton festival. Non,
4: mais
5: pas que
4: les
5: artistes,
4: gens,
5: en fait.
3: Oui, les artistes.
4: Quand ça a été interdit de fumer en intérieur et qu'il y avait des festivals qui avaient lieu ou des concerts qui avaient lieu à l'intérieur,
5: ça
4: fumait quand même, mais ça fume encore toujours maintenant.
5: Oui.
4: Vapote un peu plus, ok, mais il y a plein de gens qui sortent leur club et qui fument en loose day. J'en ai vu plein là.
5: C'est la phase de transition.
0: Tu peux pas arrêter.
4: Là, t'es plus en transition, interdiction de fumer.
2: Ah oui, non,
4: c'est
5: vraiment. Ah bon, merde, putain, je l'ai encore fait il y a pas longtemps. Non, mais je parle là pour maintenant, du coup, on est dans une phase de transition et ça va être plus en plus
3: le
5: cas dans
3: les
5: festivals.
3: Bus, les et tout,
2: mais à l'inverse, il y a toujours un coin fumeur.
5: Oui.
4: Oui, par contre, il y a toujours un
5: coin fumeur.
4: Il y a
5: un coin fumeur.
0: Bah là, c'est vrai que c'est ça qui m'a marqué, moi, quand même. Pas sortie définitive, pas d'espace fumeur, c'est vraiment. Si tu viens, tu
5: fumes pas, quoi.
0: Quand t'es fumeur addict et tout.
2: Ouais, donc j'imagine que. Ils étaient pas très regardants.
0: Non.
5: Ouais.
0: Et il a flotté sa race, encore une fois. Okay. C'est limite, quand même. Vachement le risque.
2: Voilà.
3: Ouais. Très bien. Et ben pour terminer ce sujet d'actu, j'impose une surprise aux autres et je vais leur faire écouter un morceau que j'ai découvert cet été au festival L'Arbre Bavard à la fin d'un spectacle.
2: J'ai l'impression que cette émission est en train d'être. Il y a quelqu'un qui prend le contrôle.
4: On était bien parti au début. Ouais.
3: C'est un hommage à quelqu'un de grand. Voilà, quelqu'un de très très grand
5: qui
3: est sur le devant de l'actu.
5: Ouais.
3: Allez, c'est parti. 72, under a scorching June sun, in the French coastal town of Marseille, two Algerian immigrants awaited the birth of their fifth child. 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

0: Voilà, je tenais à remercier Didier et à dire bonne chance à Zendine.
1: Et c'est vrai que ça c'est aussi un bilan de l'été. Non mais
2: bah oui. Ouais,
1: non mais
2: non,
1: voilà.
2: Mais
1: voilà.
2: Non,
1: bon, bah, okay,
2: en fait, il y a des sujets. On va
3: parler
2: de ça.
3: Je me demande qu'on n'aille pas sur le foot, s'il te plaît.
1: D'accord. Ok, très bien.
3: Merci.
1: Ok, vive la cigarette. Vive la cigarette et non au sport.
2: Et le ballon rond.
3: Non, j'ai arrêté de fumer aussi. Non,
0: c'est
3: pas
0: grave. Ça ne peut plus rien dire.
2: Deux sujets sensibles.
3: Allez, je me cherche pas. Je mange des Kit Kat.
0: Bon, à toi Capucine.
2: Oh my god, c'est quoi cette transition? Ah oui, attendez, je me mets un jingle.
0: Allez, si tu veux.
4: C'est pas du rock, ah. C'est pas ça le rock. Voilà. C'est amuse-bouche, non mais on appétit.
2: Voilà. Et là, on est bien. Allez, je les coupe. Alors. Vous serez. Alors. Bah non, parce que du coup.
5: Je fais mon bain.
2: Bon, non. Mais. Bah non, parce que d'habitude, je prépare ma chronique quand Tony parle, quand on entend parler et tout. Alors, coucou aux Catherine, petite carte postale pour vous souhaiter une belle rentrée. J'espère pour vous que l'été fut bon et ressourçant. De mon côté, le cartable est prêt, même s'il reste un peu de sable dedans. Et dans mes écouteurs, c'est toujours la superbe reco d'Anthony du mois de juin, Ezekiel Payès, que j'ai écouté, mais tout l'été, tout le temps. Dans la voiture, dans mon bain, tout le temps, à la plage et tout, ça marchait tout le temps. Et je vous recommande encore de l'écouter si vous êtes un peu nostalgique de cet été. Si vous trouvez qu'il fait déjà trop froid et qu'il pleut et c'est chiant, voilà, bah écoutez Ezekiel Payès et ça vous rappellera une canicule un peu plus douce. Donc on est sur les derniers jours de l'été. C'est bien de changer d'ambiance musicale à un moment, histoire de se préparer à un nouveau cycle, une nouvelle saison. Et c'est aussi la rentrée musicale, je pense que vous êtes tous un peu concernés, mélomanes que vous êtes, avec toutes ces sorties de foufou tous les vendredis. Et donc pour moi, c'est l'album Throw the Dice de Soft Love que j'attendais avec impatience. Le jeune groupe suisse m'avait déjà bien happé avec leurs précédents albums, et c'est au final la parfaite transition été-automne, de la pop folk avec de jolis textes qui restent légèrement festives et entraînantes. Et en plus, cet été, ils ont posté pas mal de petites vidéos sur leur réseau lors de leur tournée des festivals. Tantôt des petits vlogs, on les suit sur leur date de concert, ou alors des mini-clips improvisés devant des décors qu'ils trouvaient chouettes, au plein milieu du public, dans des manèges abandonnés, des trucs comme ça, pour un peu promouvoir leur album. Et j'ai trouvé ça assez créatif, et je trouvais que ça faisait du bien dans les promos d'artistes qui des fois se ressemblent un peu ou qui sont vraiment juste en surface. Et voilà, si vous êtes curieux, vous pouvez aussi aller voir ça, en plus d'écouter l'album, si vous avez envie d'avoir un peu d'inspiration et de garder en tête les souvenirs des beaux festivals qu'on a eus cet été. Mine de rien, ceux qui n'ont pas été annulés. Je vous laisse donc découvrir le groupe Soft Loft avec le morceau Wednesdays.

0: donc c'était Soft Loft avec le morceau Wednesday. Rien de très extravagant, hein, c'est assez, assez classique dans le style et dans ce que j'ai pu présenter par le passé en vrai, mais j'ai un très bon souvenir du concert et en effet l'album est très très chouette. Leur album et EP précédents sont très très cool aussi, c'est assez classe et en même temps ça reste assez simple dans la façon de faire, je trouve, et voilà. Vous avez le droit de parler, les micros sont ouverts.
1: Ça y est, c'est bon, c'est ouvert. Ça y est, c'est bon.
2: La dictature est finie. Non, mais le fascisme, moi, je trouve ça quand même très compliqué à vivre.
0: Le fascisme.
2: Le fascisme.
3: Êtes-vous fasciste?
2: Mais j'ai trouvé ça très, très bien. Non. Moi, j'avais écouté aussi l'album quand il est sorti la semaine dernière et c'est très, très cool. Je me suis pas attardé dessus, j'avoue.
0: C'est pas. Mais, c'est ouais. Ça s'écoute très bien, en fait, ça.
4: Carrément, ce que j'allais dire, ouais, c'est. C'est pop, c'est très. Voilà. C'est...
0: Ouais, c'est ça passe, quand même pop. Voilà. C'est vraiment de la pop, hein, pas de.
4: Non,
0: mais ça joue bien, ils font 4-5 sur scène, un peu, ils font un peu de tout. Et
4: petit côté folk pop qui, vraiment, qui passe avec les voix féminines, bah, du coup, ok.
0: Ouais.
4: Okay. Puis ça a pas l'air. En tout cas, ce morceau-là est chouette, alors après, il faut écouter l'album en entier, aller
0: exactement.
4: Le voir en live. Et puis. Stricoter
3: un pull.
4: Voilà, faire des dons à des assos. Ah non, c'est pas ça.
0: Si,
4: à l'autre radio. Bref,
0: à
4: l'autre radio, par exemple.
2: Adhérer à l'autre radio.
0: Ah oui, adhérer. À ceux qui sont bénévoles adhérer. Et qui n'ont pas, adhérer. Pas adhéré voilà. Encore,
4: exactement.
0: Allez-y. Hein.
4: Ça, c'est pas bien.
0: C'est l'émission de rentrée.
4: Non, c'est bon. Enfin, en tout cas, juste pour dire que oui, moi, c'était très agréable à écouter, en tout cas.
1: Pareil.
4: Je crois que voilà, j'ai essayé de combler un truc pour que ça dure longtemps, parce que comme moi, j'ai pas grand chose à présenter. Donc j'essaie de lancer les commentaires
0: comme
4: pour
0: ça,
4: que ça prenne
0: parlé,
4: temps
0: ouais.
4: Et que voilà.
0: Bah, c'est vrai qu'il y a pas grand. Enfin, il faut présenter des trucs farfelus, je le saurai pour la prochaine fois. Au moins, il y a des trucs à dire.
1: Bah, Coco, sinon, Coco l'a bien
2: c'est
1: compris.
2: Ça, sinon, tu Coco, hein, il va faire.
0: Hein. C'est vrai. Je lui demanderai un conseil.
3: C'est vrai que je parle de Kabajiji.
4: Drôle de bilan.
0: Mais c'est pour ça que d'habitude, je lance une question complètement aléatoire après. Et là, je voulais demander. Est-ce que vous avez découvert un nouveau festival ou fait un truc un peu différent cet été de ce que vous n'avez jamais fait?
3: Bah ouais, moi, bah, je suis avec la dame à la technique, on allait aux Nuits Secrètes.
0: Alors, dans le Nord.
3: Dans la banlieue de Maubeuge.
4: La Maubeuge.
0: Qu'est-ce qu'on
3: voilà.
0: S'est perdu dans le Nord?
3: C'est
0: mais...
3: des paysans.
1: Banlieue de Maubeuge.
0: En tout cas, faire un nouveau festival, ça peut être ça. Le...
3: Ouais.
0: Ça peut être l'occasion bon. De faire un nouveau festival.
4: Moi, j'étais aux Grottes de Sauge.
0: T'avais déjà été?
3: Bah ça, un
0: concert, ah,
3: il y avait de la musique.
0: Bah c'est super
4: non,
0: ça.
4: Non, il
0: n'y
4: en avait pas.
3: Un concert dans les Grottes de Sauge,
4: donc ça n'a aucun rapport.
0: Oh,
4: ça n'a aucun rapport. C'est voilà.
0: Ah mais ça serait super.
2: Concert Grottes de Sauge, bah
0: après,
2: oui.
0: Après j'ai dit une nouveauté.
2: Je pense qu'il y a un petit événement mayennais ouais. Mini festival qui pourrait user de cette idée de concert
0: voilà.
2: Grottes de Sauge.
0: On donne mais donné en échange.
2: On leur dit hein, mais on leur dira.
0: T'avais jamais été aux Grottes de Sauge, par
4: exemple. Bah voilà, voilà, tu vois.
1: C'est beau.
3: C'est beau.
4: C'est frais.
3: Ah oui,
0: ah oui, faut mettre un pull.
2: Ah, t'y allais parce
1: bon
2: qu'il faisait
1: plan,
2: chaud.
1: Ouais.
3: T'étais avec eux en soirée.
4: C'est frais. C'est frais.
3: T'es avec
0: ah bah pour l'été prochain, allez aux Grottes de Sauge. Voilà.
4: Exactement. Voilà, voilà, on cherchait un.
0: Ah oui,
4: un,
0: festival
4: un
0: dans
4: concept,
0: les grottes.
4: Un concept
0: voilà.
4: Trop glodytique.
0: Des festivals trop glodytes pour la canicule.
2: Je suis pas ouais. Sûr que la préfecture il trouve ça cool.
1: Oula, y a
0: comment ça,
1: comment ça, y a pas d'issue de secours. Comment ça,
0: y a pas de lumière, y a pas d'issue de secours. Et vous voulez mettre 300 personnes là-dedans.
1: Y a moyen que ça sonne du cul si je peux me permettre.
0: Ah oui, il y a un petit réverb naturel.
2: Bah, tu fais des groupes en conséquence, quoi. Tu fais du son haut, des trucs comme ça.
4: C'est un festival d'effet qui existe, mais qui existe plus.
1: Non, pas trop de nouveaux. Moi, j'ai fait que des gros festivals. Donc, et c'était la première fois que je faisais festival ouais. À Paris. Ouais, c'est ça.
3: Will
1: of Green. Non, Rock'n'Roll.
0: Will of
1: Green.
0: Will
1: of Green.
2: Oh, lapsus.
1: Mais j'ai fait que des gros festivals, je pense. Alors qu'on parle de croissance et tout.
3: T'as fait Will of Green et Rock'n'Roll.
1: Oui. Je suis pété l'oseille.
3: T'as passé ton étape.
0: Ou alors t'as plus de sous maintenant.
2: Et puis bilan carbone par là-dessus.
1: J'ai plus de sous.
2: Parce qu'il a fait aussi un festival au Canada.
3: Il est belge, ton.
2: Je sais pas.
0: Il est belge, ton québécois.
2: Qui est sorti sur le moment, quoi.
1: Mais en fait, j'ai jamais fait autant de festivals que cet été, je crois. J'en profite.
4: Bah c'est bien, c'est bien.
1: Tant qu'il y en a encore.
4: On est complémentaires.
3: Alors pour le coup, en Mayenne, j'ai encore découvert des nouveaux festivals cette année.
0: Et ouais.
3: Enfin, ouais. De toute façon, il y en a des nouveaux tous les ans. Mmh. On s'y retrouve plus.
0: Ah, comment on fait.